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Il y a eu des coups de feu au camp des gens du voyage au nord de la ville ce matin. Un homme a fait une crise cardiaque sur son lieu de travail. 3 tonnes de cuivre ont été volées à proximité de la gare. Au rond-point du Lidl, un homme a percuté une voiture et a pris la fuite. Non loin de là, un père de famille exaspéré par les petits trafics et les nuisances sonores a sorti une hache en bas de son immeuble. Il a brandi en direction des jeunes sans faire de blessés. La patrouille de France est intervenue pour calmer les esprits. Un dealer de 19 ans a été arrêté et écroué. Il était en sursis. 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La fête de la Pogne a encore été cette année une belle réussite. Tous les acteurs culturels se sont mobilisés à l'occasion de cette grande fête populaire, tellement prisée par les gontardés. Le budget de l'événement est encore resté cette année confidentiel. Un agriculteur du coin a été mis en examen pour avoir recruté des ouvriers en situation illégale. Une prof est contente de déclarer au Dauphiné libéré pour fêter l'arrivée de 12 tablettes dans son collège et la signature d'une convention de partenariat avec Google et Microsoft. Des géants débarquent dans nos écoles et cela ouvre de nouvelles portes. Ces outils favorisent la créativité et l'autonomie de l'enfant. Il faudrait éviter de créer des analphabètes numériques. À la mi-journée, le toit d'un immeuble s'écroule. Quelques heures plus tard, un fauconnier perd son aigle royal. Début d'incendie dans les anciennes usines Mordant. À cette heure-ci, le travail n'a toujours pas repris. Le club de boxe française des Savates au Point s'est illustré ce week-end, spécialement Kenza chez les Poussines et Afia chez les Benjamines. Bravo à Malek, Mehdi et Anissa. On peut pas gagner à chaque fois. Benjamin, Thomas, Clarisse, Judith, Chloé et Éléonore, les latinistes de la classe de 4e 4 du collège des Maristes, sont revenus d'un voyage de 15 jours en Italie. Les 4 professeurs accompagnateurs se sont dit ravis et déjà très impressionnés par la culture antique de leurs 6 jeunes élèves. Hier, 3 véhicules

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4: Toute l'actualité africaine, c'est avec vous Arthur Ponchelet. Bonjour Arthur.
5: Bonjour Pierre et bonjour à vous qui nous écoutez. À la une, ils ont traversé la frontière à la nage, parfois sur des bouées. 1500 personnes ont franchi cette semaine les quelques centaines de mètres qui séparent le Maroc de Ceuta, enclave espagnole au nord du royaume. Une quinzaine de personnes sont mortes en tentant la traversée. Le premier ministre espagnol, Pedro Sanchez, est attendu sur place aujourd'hui, alors que Madrid dépêche des soldats à Ceuta. Kizabe Sidji en soins intensifs. L'opposant ougandais s'est effondré lors d'une audience au tribunal. L'ONU a dénoncé hier la répression croissante des dissidents par Kampala. La une, c'est aussi la fin aujourd'hui des opérations de recensement au Cameroun. L'installation hier du tout premier Sénat de l'histoire du Bénin. Et puis les sports dans 10 minutes. Et le Sénégal qui se rattrape après sa défaite lors du premier match de la CAN féminine. Les Lionnes de la Teranga victorieuses du Kenya 1-0. Les images font le tour du monde. Des centaines de personnes, principalement de jeunes hommes, rassemblés près de la frontière entre le Maroc et Ceuta, enclave espagnole au nord du royaume. Selon les autorités sur place, plus de 1500 personnes auraient ainsi franchi la frontière par la mer cette semaine. Pedro Sanchez, le premier ministre espagnol, est attendu sur place aujourd'hui. Des traversées dangereuses qui ont déjà fait des victimes, une quinzaine de morts, et qui interrogent sur la coopération migratoire entre le Maroc et l'Espagne. Sofiane Amazian.
6: Le nombre de personnes atteignant la ville de Ceuta par la mer n'a jamais été aussi important ces dernières années, explique Sarah Benjelloun, politologue marocaine et experte des questions migratoires.
7: On assiste en quelque sorte à une réactivation de cette voie qui est soudaine.
6: Centre d'accueil bondé et camp de fortune aux quatre coins de la ville, les autorités locales parlent de situation extrême, une première depuis plusieurs mois. Sarah Benjelloun.
7: Je pense que cela ne signifie pas nécessairement un changement de politique migratoire. Par contre, ça peut indiquer que les réseaux de passeurs, que les migrants ont adapté leur stratégie.
6: Alors que le gouvernement local tente d'expliquer cette crise par une décision du tribunal suprême espagnol de refouler seulement ceux qui franchissent la frontière terrestre, ce sont les contours de la coopération maroco-espagnole qu'il faut redéfinir selon Mohamed Ali Larlou, membre de l'association marocaine d'études et de recherche sur les migrations.
8: Aujourd'hui, il faut vraiment mettre en place ce mécanisme conjoint qui permet la gestion de, surtout de crises en temps réel. Ce qui n'existe pas aujourd'hui. Il y a une surveillance du côté marocain. L'Espagne assure surtout l'accueil, mais entre les deux, il n'y a pas un dispositif qui traite ces questions de crise quand elles arrivent.
6: En 2021, 10 000 migrants s'étaient rendus à Ceuta sur fond de brouille diplomatique entre le Maroc et l'Espagne.
5: Et cette fois, c'est entre l'Espagne et l'Italie que cet afflux de migrants crée un imbroglio diplomatique. Rome veut fermer l'espace Schengen à l'Espagne. C'est ce qu'a affirmé Giorgia Meloni, la présidente du Conseil italien. Nous attendons une solidarité européenne et non une démagogie partisane, lui a répondu José Manuel Álvarez, le ministre espagnol des Affaires étrangères. Il convoque en représailles l'ambassadeur italien à Madrid. L'ONU dénonce la répression croissante de la dissidence en Ouganda. Volker Turk, le haut commissaire aux droits de l'homme, se dit consterné. Ceux qui osent s'exprimer sont réduits au silence, estime-t-il. Et des propos qui interviennent alors que Kizza Besigye, le principal opposant, est en soins intensifs. Incarcéré depuis 2024, il est soupçonné d'avoir fomenté un complot contre le président Museveni. Il a fait un malaise cette semaine lors d'une audience au tribunal, Wely Diallo.
9: Kizza Besigye s'est écroulé au tribunal après avoir refusé les avocats désignés d'office par l'État ougandais. Son avocat personnel, Kato Tumusime, suspecte les autorités de chercher avant tout à obtenir sa condamnation, quel que soit son état.
10: Vous voyez, cette précipitation vise à mettre fin à ce procès. C'est comme si quelqu'un avait donné pour consigne que l'affaire devait se conclure aussi vite que possible. Mais je ne peux pas le confirmer. Cependant, tous les indices vont dans ce sens. Il s'agit d'une persécution politique, mais on utilise le pouvoir judiciaire pour lui donner une apparence résidence légale et l'a dissimulée sous un vernis brillant.
9: C'est la troisième fois que l'opposant est hospitalisé depuis qu'il est en détention. En février 2025, il l'avait rapidement été après une grève de la faim, puis l'avait encore été en janvier dernier. Une dégradation de ses conditions de santé qui n'empêche pas le procès de se poursuivre, ce que dénonce son avocat.
10: Les revendications sont restées les mêmes. Permettre à une personne d'accéder aux soins médicaux auxquels elle a droit à ses frais, car le gouvernement n'a pas réussi à les lui fournir. Deuxièmement, lui permettre d'avoir des représentants juridiques de son choix, mais aujourd'hui, l'État l'empêche d'accéder à ses avocats et aux infrastructures dont il a besoin. L'intimidation dont font l'objet ses avocats rend difficile leur présence au tribunal et leur capacité à le représenter dans son affaire.
9: Enlevé en novembre 2024 lors d'un déplacement au Kenya, Kizza Besigye fait face à la justice pour trahison, accusé d'avoir monté un complot contre le président Museveni.
5: Wely Diallo, initialement prévu pour durer un mois, puis prolongé par les autorités. Le recensement au Cameroun doit s'achever aujourd'hui. Depuis fin avril, les agents de l'État arpentent le pays pour répondre à cette question. Combien y a-t-il d'habitants au Cameroun? C'est la quatrième opération du genre et elle n'est pas épargnée par les critiques. Certaines communautés affirment ne pas avoir été recensées. Faux, répondent les autorités, qui assurent avoir couvert tout le pays, y compris les zones de crise et les camps de réfugiés. Ce fut le cas dans l'est du pays où vous vous êtes rendu, Richard Onanena.
11: Trois huttes recouvertes de paille, une barricade en raffia, le prototype d'une concession du camp de Gado-Bazeri, où vivent plus de 20 000 déplacés centrafricains. En l'absence de son mari, c'est Mariam qui répond aux questions.
12: Je suis maman de trois enfants, c'est important qu'on soit venu nous compter. Ça prouve qu'elles existent, même si je suis refusée.
11: Dans ce camp, le recensement s'est déroulé dans des conditions complexes, avec notamment la barrière de la langue. Jean-Pierre Choimé, superviseur départemental.
13: On s'est arrangé à ce que dans les recrutements des agents, il y a des gens qui puissent parler le Haoussa, le Fufulde, le Maka, le Baya et autres. Et parce qu'il y a une bonne pensée de la population qui s'estime quand c'est une langue locale.
11: À une vingtaine de kilomètres de Berto, dans le village de Waldegori, où s'est installée une communauté Bororo d'environ 3000 âmes, Inoussa Mustapha, le chef, s'est assuré que tout se déroule dans de bonnes conditions.
14: Nous avons tenu des grandes réunions de mobilisation, étant donné qu'il va de nos intérêts de se faire recenser.
11: À Bonando, des danses et des chants pour accueillir les équipes du recensement. C'est une première dans ce campement de pygmées situé à environ 50 km de Bertois. À Garouagoulaï, Gado-Bazeri et Waldegori, les autorités revendiquent un taux du recensement d'environ 94%. Un résultat bien meilleur que la moyenne nationale, évaluée autour de 70%. Richard Onanena, de retour de la région de l'Est, RFI.
5: Le Cameroun, c'est aussi le début aujourd'hui de la visite de la chef spirituelle de l'église anglicane. Sarah Moulali va passer 5 jours dans le pays, son premier voyage en Afrique depuis son intronisation. À l'écoute de Radio France Internationale, 5h37, en temps universel, la situation s'était décrispée. Il aura fallu une décision des juges pour qu'elle se refroidisse soudainement. La suite de ce journal en République démocratique du Congo, où l'actualité est toujours marquée par cette passe d'armes entre le pouvoir et l'opposition. La C64 rejette la loi sur le référendum, y voyant là la possibilité pour Félix Tshisekedi de briguer un troisième mandat. La coalition avait fait un pas vers le chef de l'État en suspendant sa marche prévue il y a quelques jours, mais depuis, la Cour constitutionnelle a validé le texte. De quoi relancer les tensions politiques? C'est l'analyse de Trésor Kibangula de l'Institut Ebouteli.
15: On attendait beaucoup plus de ces temps, peut-être un moment de dégel un peu de cette tension. On a vu le premier pas par l'opposition qui avait suspendu sa manifestation. Et on attendait peut-être de pouvoir aussi d'imiter cela avec d'autres mesures de décrispation. Et aujourd'hui, lorsqu'on regarde le deux camps, on est encore dans ces moments de tension, de suspicion qui est loin de favoriser un climat apaisé. Je pense que cet arrêt de la Cour constitutionnelle, bien qu'il était attendu, ne va pas faciliter la tâche, mais en même temps, avec cette réécriture même de la loi, la Cour constitutionnelle semble avoir aussi laissé la marge de manœuvre au président de la République de juger s'il veut bien promulguer la loi avec toutes ses réserves ou renvoyer encore aux parlementaires pour une seconde lecture. Donc, ce sera une décision beaucoup plus politique. C'est pourquoi l'opposition attend aussi cette promulgation de la loi ou ce que le président va faire.
5: L'analyste Trésor Kibangula avec Paulina Zidi. La politique au Bénin et la cérémonie d'installation hier du Sénat, le tout premier de l'histoire du pays. Premier dossier à l'ordre du jour pour les 25 sénateurs, l'adoption d'un règlement intérieur. Jean-Luc Aplogan, les parlementaires l'ont voté à huis clos. Il doit encore être examiné par la Cour constitutionnelle.
16: Attribution, siège, organisation, fonctionnement, c'est là en substance le contenu du règlement intérieur que les sénateurs béninois ont adopté à huis clos jeudi. Le Sénat aura son siège à Cotonou, selon des confidences, un bureau léger de moins de 5 membres, et ses séances plénières ne seront pas publiques.

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2: Un nouveau point complet sur l'actualité africaine avec Arthur Ponchelet. Arthur à la une, le premier ministre espagnol attendu aujourd'hui à Ceuta.
4: L'enclave espagnole dans le nord du Maroc, théâtre d'arrivée massive de migrants ces derniers jours. 1500 personnes ont traversé par la mer les quelques centaines de mètres qui séparent le royaume de l'Union européenne. Une traversée qui a coûté la vie à une quinzaine de personnes. Elles ciblaient les djihadistes du Jnim. Elles n'ont tué que des civils. Les frappes aériennes de l'armée malienne à Kirnia le 15 juin dernier au cœur d'une enquête d'Human Rights Watch. L'ONG dénonce des frappes indiscriminées. La une, c'est aussi la fin de la conférence internationale sur le sida. On l'entendra, l'Afrique est la grande perdante des coupes budgétaires américaines. Et puis le cinéma d'animation éthiopien à la conquête de la scène internationale. Notre dossier à Addis Abeba où les graphistes, scénaristes et autres monteurs doivent surmonter de nombreuses difficultés.
2: Effondrement à la frontière de Ceuta.
4: C'est à la une d'El País ce matin à Madrid quand El Mundo parle de la plus grave crise frontalière de l'Espagne. Des mots assortis d'images spectaculaires où l'on voit des centaines de personnes rassemblées près de la frontière entre le Maroc et Ceuta, enclave espagnole au nord du royaume. Cette semaine, 1500 personnes ont traversé cette frontière à la nage. Elles sont motivées par cet arrêt de la Cour suprême espagnole. Les juges affirment que les ressortissants étrangers qui arrivent par la mer ne peuvent pas être renvoyés au Maroc. Bonjour Céline Pellarin.
5: Bonjour.
4: Résultat, des milliers de jeunes Marocains, majoritairement des hommes, se sont mis à l'eau pour passer en Espagne.
5: Oui, équipés pour certains de bouées, parfois de palmes, la plupart à main nue. Ils ont nagé sur plusieurs centaines de mètres, vous l'avez dit, pour contourner une digue qui matérialise la démarcation entre les deux pays. Les quelques affaires personnelles sont dans des sacs à dos, dans des pochettes étanches. Et puis ces jeunes gens, dont beaucoup sont des adolescents, posent le pied sur une petite plage. Il leur reste à parcourir une centaine de mètres jusqu'à une grille. C'est le dernier obstacle avant le territoire espagnol.
4: Une grille, Céline, qui s'est rapidement ouverte, sans restriction.
5: Oui, même si sur les vidéos, on constate la présence des forces de sécurité espagnoles. Elles sont rapidement débordées par le nombre très important de Marocains franchissant les grilles laissées finalement ouvertes. Et elles ne s'opposent pas à l'arrivée de ce flot humain. On voit sur les images qui circulent sur les réseaux sociaux une foule de jeunes gens qui arrivent en courant, pieds nus, trempés, et criant leur joie d'avoir réussi à passer en Espagne. On entend des « Viva España » et tous se dispersent ensuite dans les rues et les parcs de Ceuta pour trouver du repos et espérer ne pas être renvoyés au Maroc. Mais tous n'ont pas réussi cette traversée par la mer. Une quinzaine de corps au moins ont été repêchés par les forces de sécurité espagnoles et c'est un bilan qui risque de s'alourdir.
4: Céline Pellarin est face à cette situation. Pedro Sanchez se rend sur place aujourd'hui. Le Premier ministre espagnol a décrété l'état d'urgence à Ceuta et ordonné le déploiement de forces de sécurité supplémentaires. Ces nouvelles arrivées de migrants provoquent aussi un incident diplomatique entre l'Espagne et l'Italie. Giorgia Meloni, la présidente du Conseil italien, entend fermer l'espace Schengen à l'Espagne. Nous attendons une solidarité européenne et non une démagogie partisane, lui a répondu José Manuel Albares, le ministre espagnol des Affaires étrangères. Il a convoqué en représailles l'ambassadeur italien à Madrid.
2: Dans le reste de l'actualité de ce vendredi, cette nouvelle enquête d'Human Rights Watch au Mali.
4: L'ONG s'est penchée sur une série de bombardements menés par l'armée malienne et ses partenaires russes. C'était le 15 juin dernier sur le village de Kirnia dans la région de Mopti. Les FAMA affirmaient lutter contre les djihadistes du Jnim, mais d'après Human Rights Watch, David Baché, ces frappes, qualifiées d'indiscriminées, n'ont tué que des civils.
6: Le Jnim, lié à Al-Qaïda, contrôle Kirnia depuis 6 ans, rappelle Human Rights Watch. Et ce jour-là, une centaine de djihadistes étaient bien présents dans le village, selon les informations recoupées par l'ONG auprès d'habitants, témoins directs des frappes, mais aussi de militaires maliens, de membres de la société civile ou de leaders communautaires. Le problème, c'est que ces frappes aériennes indiscriminées, effectuées par un avion Sukhoi de l'Afrique Accord un jour de marché, lorsque Kirnia était bondée, précise Human Rights Watch, n'ont fait que des victimes civiles. Selon l'enquête menée par l'ONG, les djihadistes s'étaient rassemblés principalement à la mosquée du village et devant un magasin près d'un petit marché à bestiaux. Or, ce sont les abords de la résidence du chef du village et le marché à bestiaux qui ont été ciblés. Parmi les victimes, selon Human Rights Watch, aucun djihadiste, mais 8 civils. 3 enfants de moins de 10 ans, une femme de 24 ans et 4 hommes. Quelques jours plus tard, l'Africa Corps russe, partenaire de l'armée malienne, revendique ces frappes, affirmant avoir détruit un lieu de rassemblement de groupes terroristes et tué plusieurs chefs. Le ministère russe de la Défense n'a jamais répondu aux sollicitations de Human Rights Watch.
4: David Bachet, 3 chroniqueurs sénégalais se revendiquant du PASTEF, poursuivis pour offense au chef de l'État. Dans une vidéo diffusée sur TikTok, ils appelaient au malheur sur celui qui, je cite, a trahi le projet du PASTEF. Formule interprétée comme visant le président Bassirou Diomaye Faye, le procureur de la République s'est auto-saisi. Les 3 hommes doivent être jugés lundi. L'actualité politique au Bénin est cette première dans l'histoire du pays. 25 sénateurs ont officiellement été installés hier, cérémonie officielle à Porto Novo. Les parlementaires se sont immédiatement mis au travail en adoptant à huis clos leur règlement intérieur. Un texte qui doit désormais être examiné par la Cour constitutionnelle. RFI Cotonou, Jean-Luc Aplogan.
7: Attribution, siège, organisation, fonctionnement, c'est là en substance le contenu du règlement intérieur que les sénateurs béninois ont adopté à huis clos jeudi. Le Sénat aura son siège à Cotonou, selon des confidences, un bureau léger, et ses séances plénières ne seront pas publiques. Lors de la cérémonie d'installation, la doyenne d'âge Elisabeth Pouillon, 89 ans, a rappelé les attributions de l'institution, réguler la vie politique, valider certaines lois avant leur promulgation et sanctionner les acteurs politiques qui portent atteinte à l'unité nationale. Pour la doyenne d'âge, le Sénat devra également relever un défi de taille.
8: Qu'il inspire confiance à nos concitoyens par l'objectivité dans ses démarches et dans ses décisions.
7: Aucune défection parmi les 25 membres de droit ou désignés, pas même l'ancien président Boni Yayi, pourtant opposé au projet à l'origine, assis côte à côte au moment de l'installation avec son adversaire Patrice Talon. C'est un espace de dialogue et d'échange. Nous ne sommes pas des adversaires, explique le sénateur Théodore Olo. Jean-Luc Aplodan, Cotonou. RFI.
4: La politique au Ghana et le gouvernement favorable à l'allongement du mandat présidentiel. De 4, il passerait à 5 ans. C'est en tout cas la recommandation d'une commission soutenue donc par le ministre de la Justice. La commission propose aussi l'abaissement de l'âge minimum des candidats à la présidentielle de 40 à 35 ans.
9: Qui sera le futur visage de l'ONU?
4: Les Nations Unies vont bientôt choisir leur prochain secrétaire général. Puisque le mandat d'Antonio Guterres prend fin le 31 décembre prochain, un premier vote indicatif s'est tenu hier au Conseil de sécurité. C'est Rebecca Greenspan, l'ancienne vice-présidente du Costa Rica, qui a reçu le plus de mentions favorables. On le rappelle, 2 candidats africains sont aussi sur la ligne de départ, l'ancien président sénégalais Macky Sall et l'ougandais Olara Otunnu.
9: Un ou une future secrétaire générale qui devra composer avec un ordre mondial chamboulé.
4: Conséquence notamment de la politique protectionniste de Donald Trump. Depuis son retour à la Maison Blanche, le président américain a largement coupé les financements américains à l'international. Des coupes budgétaires qui n'épargnent pas la lutte contre le sida. Comment on dit la maladie alors même que l'on manque de moyens. C'est tout l'enjeu de la conférence internationale sur le sida dont la 26e édition s'achève aujourd'hui au Brésil. Marie Maï, directrice des données à l'ONU Sida, partage le sentiment d'inquiétude générale face à la baisse des financements. Elle incite les gouvernements africains à s'impliquer d'autant plus.
10: Je pense que ce qui a occupé l'esprit de tout le monde lors de cette conférence, c'est ce qui s'est passé en 2025 avec les coupes budgétaires. Lorsque les États Les États-Unis ont changé de politique, ça nous a tous fait faire un bond en arrière. La leçon à en tirer est donc la suivante, ne comptez pas sur un seul donateur pour votre lutte contre le VIH. Il faut certes mettre la main à la poche, mais faisons-le de manière humaine, en évitant de modifier brusquement les financements en l'espace d'une année et en prévenant à l'avance des changements qui pourraient intervenir. En parallèle, ce que nous demandons au gouvernement africain, c'est de réorienter leurs ressources financières vers la lutte contre le VIH, ce qu'ils n'avaient pas fait par le passé. Malheureusement, nous leur demandons d'opérer ce changement à un moment où ils sont confrontés à des d'énormes défis en matière de remboursement de la dette. Certains pays consacrent 5 fois plus de ressources au service de la dette qu'à la santé. Par conséquent, les fonds qu'ils peuvent affecter à la lutte contre le VIH sont vraiment, vraiment bien moindres.
4: La directrice des données à l'ONU SIDA avec Christina Okello. Cette 26e conférence internationale sur le SIDA, ce sera aussi l'objet du dossier dans le prochain journal dans une vingtaine de minutes. Une conférence marquée aussi par ce couac du département d'État américain. Lors d'une présentation, ses représentants ont projeté une carte de l'Afrique totalement erronée. La Côte d'Ivoire à la place de la Zambie, le Mozambique à la place de l'Érythrée ou encore le Cameroun à la place du Zimbabwe. Un porte-parole du département...

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2: Bonjour, aujourd'hui dans les autres voix de la presse, nous recevons Gaël Cloarec. Bonjour Gaël.
3: Bonjour.
2: Donc Gaël, vous faites partie d'une équipe qui a lancé un nouveau média en Provence fin 2025. Ce média s'appelle le Qui Vive, le média qui pique la curiosité. Alors pour commencer, est-ce que vous pouvez nous expliquer un petit peu pourquoi ce média et comment est-ce que vous l'avez créé ?
3: Alors, l'idée de ce média, c'est en fait partie d'un constat. Moi, j'ai travaillé longtemps dans la presse culturelle, mais je m'intéressais énormément aux questions écologiques. Et avec une frustration, en fait, les médias ici en Provence, ça peut être la PQR qui traite d'écologie dans ses colonnes, mais c'est une info qui est noyée dans les autres rubriques souvent. Et les médias qui ont une ligne éditoriale vraiment axée sur l'écologie sont souvent des médias nationaux basés pour la plupart en région parisienne. Je pense à Reporter ou à Vert là récemment. Et moi, j'avais en tête, avec d'autres journalistes, qu'on pourrait tout à fait initier un média résolument centré sur les questions écologiques, mais qui écrivent depuis l'endroit où on vit, nous, dans le Sud, voilà, depuis Marseille. Et on a aussi eu l'impression que les questions écologiques étaient articulé à toutes les autres, au social, à la culture, à l'économie. Et on avait envie de traiter tous ces sujets de société, mais au prisme de l'écologie.
2: Et donc, vous lancez le média début décembre, hein, c'est ça. Vous avez envoyé, moi j'ai reçu un communiqué de presse début novembre. Et donc, le média Qui Vive a vraiment été lancé le 4 décembre lors de cette soirée de lancement justement à Marseille.
3: Oui, c'est ça. En fait, on travaille d'arrache-pied à ce projet de média depuis 3 ans. Et cette soirée de lancement, c'était un peu l'aboutissement de toute cette période de préparation où on a mis un site en ligne, on a commencé à l'alimenter avec des contenus, que ce soit du texte, du podcast ou de la vidéo, pour montrer un peu ce qu'on savait faire. Et donc, il fallait tout faire, la charte graphique, on a travaillé avec une graphiste, avec une développeuse web pour constituer le site, il fallait alimenter les réseaux sociaux, remplir tous les dossiers de subventions, puisqu'on est une association loi 1901 et donc on peut prétendre à quelques aides, notamment l'aide aux médias de proximité. Voilà, et on est encore en phase de début parce que on ne se salarie pas pour le moment. On ambitionne de pouvoir le faire notamment via le soutien citoyen. On a lancé une campagne de crowdfunding qui marche plutôt bien. On a passé avant Noël les 10 000 euros. Ce qui nous conforte dans l'idée qu'il y a une place pour un média écolo né à Marseille.
2: Vous nous dites que justement vous réfléchissiez au projet depuis 3 ans. Qu'est-ce qu'on fait pendant 3 ans avant de créer un média ? Vous nous avez parlé rapidement donc de la création de la charte graphique, mais est-ce que c'est le temps de constituer une équipe, de trouver un peu ses repères ? Comment ça se passe avant justement le lancement d'un média ?
3: Oui, la charte graphique, c'est l'aspect forme et qu'il faut articuler au fond. Donc, il y a toute une phase pour constituer une ligne éditoriale, dessiner des rubriques, voir de quoi on a envie de parler, comment on a envie d'en parler. Et ça s'affine au fil des mois. On a été intégré dans plusieurs dispositifs d'économie sociale et solidaire qui nous ont aussi accompagnés dans la réflexion autour du modèle économique, ce qui n'est pas une mince affaire, parce que quand on est journaliste comme moi, on n'a pas forcément, voire pas du tout, les compétences d'entrepreneur. Donc c'est des fichiers Excel, une terminologie qu'il faut apprendre. Et voilà, ça prend vraiment du temps. Moi, le constat que je peux faire, c'est que j'ai eu l'impression qu'on évolue dans une société qui n'a pas très envie d'avoir des médias indépendants qui traitent de l'information, surtout en termes d'écologie, qui connaît un backlash assez virulent ces derniers temps. Donc, c'est pas évident. Ça demande de se mobiliser, ça demande des ressources vitales et ça sollicite toute l'équipe. Surtout qu'en parallèle, il faut continuer à remplir son frigo. Mais moi, et tous les autres, d'ailleurs, tous les autres membres de l'équipe, on s'est investi à ce point parce qu'on pense que c'est utile et que le pluralisme de la presse vaut vraiment le coup qu'on se batte pour le défendre.
2: Et vous nous parlez d'une équipe, est-ce que vous pouvez nous la présenter un petit peu? C'est une équipe qui est constituée, un noyau qui est là depuis 3 ans, ou c'est une équipe qui s'est constituée justement au fur et à mesure des mois jusqu'au lancement du média?
3: Alors, au lancement du média, c'est moi qui en ai eu l'idée et j'ai agrégé autour de moi des gens qui sont pas tous restés jusqu'au bout. Donc, on était 5 à l'origine et puis finalement, on se retrouve 3 en ce début 2026. Carla Garçon, qui est une photo-reporter et qui s'occupe beaucoup de la communication de Qui Vive sur les réseaux sociaux et voilà, tout ce qui a trait à la communication. Et Nicolas Delcroix, qui lui est vidéaste et qui a des compétences qui sont utiles pour développer cet aspect-là, notamment sur les réseaux sociaux. Les vidéos sont beaucoup plus mise en avant par les algorithmes. Et nous, on ne veut pas forcément avoir une abondance de contenu publié. On préfère favoriser la qualité. Mais voilà, on ne peut pas se permettre de publier des vidéos qui soient bâclées. Donc, c'est un des pôles qui prend du temps, qui coûte de l'argent aussi. Et voilà, on travaille tous à essayer de faire au mieux pour couvrir l'actu.
2: Et donc, quand vous parlez de couvrir l'actu, c'est-à-dire que vous abordez toute l'actualité de la Provence via un prisme écolo, ou est-ce que vous cherchez vraiment des sujets d'actualité qui sont en lien direct avec l'écologie?
3: Alors déjà, on fait avec nos moyens humains, c'est-à-dire qu'on ne peut pas absolument pas tout couvrir, donc on opère une sélection drastique des sujets dont on s'empare. Et comme je vous disais tout à l'heure, on a l'ambition quand même de pouvoir toucher à n'importe quel type de sujet, mais avec les lunettes de l'écologie. C'est-à-dire qu'on pourrait tout à fait parler de sport, je sais pas moi, de l'OM par exemple, mais sous l'angle de l'écologie. Là, je viens de mettre en ligne une vidéo sur les JO d'hiver. Et on traite la journaliste qui s'appelle Lou Vera de Parisien, qui a signé la vidéo. Elle traite, c'est une interview, et c'est les questions sociales, les problèmes sociaux posés par les JO sont traités, tout comme l'impact écologique sur la faune, la flore. Voilà, c'est ce à quoi nous avons réfléchi, c'est ce vers quoi nous tendons.
2: Et donc, comment est-ce que vous faites justement, que vers quel sujet vous allez, comment est-ce que vous sélectionnez les sujets que vous allez traiter? C'est des communiqués de presse que vous recevez? Vous allez vous-même enquêter, mener des reportages?
3: Alors oui, ça peut partir d'un communiqué de presse qu'on reçoit. C'est aussi une question de sensibilité personnelle. Moi, par exemple, en tant que journaliste, je m'intéresse particulièrement à la faune sauvage et aux forêts. Donc, j'opère une veille sur ces questions-là et je peux couvrir, par exemple, on a une centrale à biomasse à Gardanne, à proximité de Marseille et Aix-en-Provence, qui a un projet tentaculaire. Et donc, c'est le seul genre de sujet dont je peux m'emparer, ou alors parler d'un centre de soins de la faune sauvage. Et puis d'autres participants à Qui Vive peuvent avoir l'envie de parler de ce qui les intéresse plus particulièrement. Certains sont plus sensibles aux questions sociales et donc il faut parvenir à intégrer ça dans la ligne éditoriale de Qui Vive qui est axée sur l'écologie.
2: Oui, on voit que justement que les approches sont quand même multiples. Ce qu'on voit aussi sur le site, c'est que vous avez plusieurs approches entre guillemets. Il y a des articles, donc de l'écrit. Vous avez également des podcasts. Vous avez également de la vidéo. Est-ce que chaque sujet est abordé justement par ces trois vecteurs, ou est-ce que c'est en fonction un petit peu de la sensibilité de la personne qui va couvrir l'événement?
3: Oui, c'est plutôt ce dernier cas, en fonction de la sensibilité et des compétences techniques du journaliste. C'est aussi une question d'adapter le fond à la forme, c'est-à-dire que parfois on va sur le terrain et on ne sait pas encore si ça va donner lieu à un podcast ou un texte ou une vidéo. On emporte du matériel et puis on voit. Récemment, on est allé couvrir des manifestations contre le Mercosur à Aubagne, qui est une petite ville à proximité de Marseille. La Confédération paysanne avait donné rendez-vous sur un parking dans une énorme zone commerciale, sur le parking d'Auchan, et les manifestants ont été rejoints par un troupeau de brebis et on s'est rendu sur un rond-point. Donc là, l'idée c'était simplement d'assister à la manifestation, mais c'était tellement propice à des images que on s'est dit bon bah ce troupeau de moutons c'est quand même visuellement intéressant, et une vidéo avec une maraîchère qui s'exprime c'est ce qui a finalement été produit pour cette occasion là. Donc la forme surgit du fond, je dirais.
2: Et sur le site, donc, on voit qu'il y a plusieurs onglets. Hein. On a plusieurs onglets du style autour de nous, connaissances, culture, écosystème, mobilisation, orientation, politique, société, zone à drôlerie. Alors moi, je me suis arrêté un petit peu sur zone à drôlerie. C'est une manière un peu décalée, justement, d'aborder l'actualité. Vous pouvez nous expliquer un petit peu en quoi consiste cette zone à drôlerie?
3: Alors, c'est un choix qui a été proposé par Nicolas Delcros, donc qui est le journaliste qui porte cette rubrique. Je pense que c'est ce qui a prédominé, c'est l'envie d'aborder les questions écologiques, non pas de façon sombre ou inquiétante, alors que bon, évidemment, vu l'urgence, ça pourrait, mais en passant par le biais de l'humour, on fait passer des informations d'une manière plus légère et parfois plus percutante. Je pense que le rôle du journaliste se différencie évidemment de celui de l'humoriste, mais il y a une longue tradition en France de médias satiriques et on avait envie aussi de laisser la place à ça et de faire appel au dessin de presse aussi. Pour le moment, on n'a pas encore trouvé de dessinateurs avec ou de dessinatrices avec lesquelles travailler, mais on est très preneurs de compétences dans ce domaine.

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1: Merci, papa.
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2: Et on n'en a pas parlé, enfin du moins on l'a abordé très très rapidement, mais quelle est la périodicité des publications? Est-ce que vous publiez tous les jours? Est-ce que c'est une fois par semaine? Est-ce que c'est une fois par mois?
3: Alors non, on ne publie pas tous les jours. On essaie d'être qualitatif, donc certains sujets prennent du temps. On a aussi envie évidemment d'être quand même présent sur les réseaux sociaux, qui implique une certaine régularité, une fréquence de publication. Mais on ne s'est pas fixé un calendrier éditorial à échéance régulière. On fait ce qu'on peut avec notre petite équipe et en espérant que l'audience va nous suivre en fait dans ce côté un peu aléatoire qu'on revendique.
2: Et donc dans les dernières publications, justement, ben vous parliez du Mercosur, et il y a cet article, pesticides légaux et illégaux, quel levier pour en sortir? Donc là, vous avez fait quoi? Vous êtes parti un petit peu en enquête pour savoir quels étaient les pesticides utilisés en Provence et quelles étaient les alternatives?
3: Alors non, l'article ne parle pas spécifiquement de ce côté très technique. Moi, ce qui m'intéressait plutôt, quand j'emploie le terme de levier, c'est comment on peut, en tant que citoyen, ne plus juste subir la malbouffe et puis les traités du type Mercosur qui favorisent l'emploi de substances toxiques et qui finissent par atterrir dans nos assiettes. Donc ce que je voulais mettre en avant, c'est la capacité qu'ont les citoyens à se renseigner. Donc par exemple là, s'ouvre à Marseille un procès contre des trafiquants de pesticides interdits. Et ce sont des audiences qui sont en accès libre. Donc on peut aller se renseigner, on peut aller voir ce qui se passe. On peut aussi entrer justement dans les aspects techniques en fait de la pollution et des molécules en sachant comment ça impacte la santé humaine ou la santé des écosystèmes. Donc monter en savoir, en compétence, il y a les scientifiques qui traitent de ces questions qui ont pour mission souvent de vulgariser leurs travaux, donc voilà, on peut se renseigner. Et on peut aussi changer ses modes de consommation, à savoir plutôt que d'aller au supermarché, acheter directement auprès d'un paysan quand on a la chance d'en avoir encore à proximité, ou bien adhérer à une AMAP, ou aller dans des cantines solidaires qui se multiplient. En tout cas, chez nous, à Marseille, c'est le cas. On a un certain nombre de cantines où on peut manger souvent bio, la plupart du temps local et à petit prix, pour que ce soit accessible à toutes les bourses.
2: Pour l'article en question, vous précisez qu'il a été publié dans le cadre d'un partenariat éditorial avec France Nature Environnement PACA. Donc en quoi consiste justement un partenariat éditorial ?
3: Alors, en fait, on a très vite été en contact avec l'équipe de France Nature Environnement, PACA, que moi je connaissais par ailleurs, et un de nos journalistes avait travaillé avec eux. C'est une super équipe, très motivée, donc le courant humain est très bien passé. Et ce qui nous a semblé important, c'est le fait que cette fédération soit sur le terrain, sur des sujets qui nous intéressent, qu'on a envie de couvrir, et que ce soit leurs bénévoles, leurs juristes, ils ont une connaissance très fine des enjeux et de ce qui se passe. Ils se mobilisent aussi sur des actions qu'on peut suivre. Et nous, on est un média, donc on leur apportait par ailleurs cette couverture informationnelle. Et donc, on s'est dit, pourquoi ne pas proposer un contenu chaque mois? Alors, pour le coup, c'est régulier, puisqu'ils envoient, ils communiquent l'article, le podcast ou la vidéo à chaque fin de mois. Pourquoi ne pas faire un contenu qui porte sur leurs actions de terrain 12 fois par an?
2: Donc vous nous parlez là de la France Nature Environnement PACA, on a parlé un petit peu de Marseille, vous couvrez toute la Provence, je pense que les approches sont très différentes si vous parlez d'écologie et d'environnement à Marseille, alors, ou alors si vous êtes à l'extérieur un petit peu, certainement dans des zones qui sont moins impactées par la ville et tout ce qui tourne autour. Du coup vous avez des approches qui sont différentes, vous vous déplacez, vous avez des correspondants ou justement d'autres partenariats éditoriaux?
3: Alors non, pour le moment, comme on débute, on n'a pas encore d'autres partenariats éditoriaux, mais on s'intéresse forcément à ce qui se passe dans les zones rurales et montagneuses de la région PACA. La vidéo dont je vous parlais tout à l'heure sur les JO d'hiver, c'est une jeune journaliste qui était en stage l'année dernière chez nous et qui a voulu continuer à travailler. Et elle est originaire de Gap, dans les Hautes-Alpes. Donc, elle avait son propre réseau sur place. Et c'est ainsi qu'elle a réalisé 2 articles de fond et une vidéo sur ces JO d'hiver. On va probablement faire appel à des correspondants si on arrive à collecter suffisamment d'argent pour pouvoir le faire.
2: Et actuellement, est-ce qu'il y a un sujet en particulier que vous suivez sur Marseille, la Provence? Est-ce qu'il y a un sujet d'importance, entre guillemets, qui nécessite toute votre attention?
3: Alors, on a plusieurs dossiers qu'on aimerait bien étoffer au fur et à mesure. Moi, je m'intéresse aux questions de l'énergie. On a dans la région des projets aussi autour de la Camargue. Moi personnellement je vais plutôt me focaliser là-dessus. Pour d'autres ce sera d'autres sujets qui mettront en priorité dans l'agenda éditorial.
2: Vous nous dites donc justement que là vous avez un crowdfunding qui est en cours. C'est-à-dire que c'est le seul moyen de financement que vous avez, ou est-ce que vous avez des subventions, de la publicité ou d'autres moyens justement d'essayer de financer le média qui vive?
3: Alors, en ce qui concerne le financement du média, on a un modèle économique qui est de type hybride, à savoir que donc on a la possibilité de faire des demandes de subventions, mais on voudrait ne pas dépendre que de cela. On a donc sollicité, là on va par exemple déposer un dossier de bourse d'aide aux médias émergents qui est proposé par le ministère de la Culture. Mais en parallèle, on a une campagne de crowdfunding pour autofinancer en fait notre média. C'est le choix qu'ont fait beaucoup de médias à ligne éditoriale écologique. Un reporter par exemple publie chaque année ses comptes et je pense qu'ils tablent sur leur indépendance éditoriale et financée à 98% par les lecteurs, par exemple. Nous, notre pari, c'est que ce qui fonctionne à l'échelle nationale puisse aussi être porté par des lecteurs à l'échelle locale. Parce que les Provençaux sont intéressés par les questions écologiques et on pense qu'ils ont tout intérêt à pouvoir financer un média indépendant, sachant que dans la région, la Provence par exemple est détenue par un milliardaire, Rodolphe Saadé, qui lui est un grand patron qui organise une bonne partie de la logistique de la mondialisation en fait. Donc C'est aussi une question de positionnement sur comment on veut être informé et comment on peut garantir l'indépendance des rédactions. Et ensuite, on espère aussi pouvoir développer des ateliers d'éducation aux médias, sachant que le dispositif du Pass Culture a plus ou moins été bousculé ces derniers mois. Donc voilà, mais on a déjà travaillé avec des enseignants en collège, en lycée, avec des médiathèques. Et c'est toujours très stimulant d'être en contact avec les jeunes et les moins jeunes. Et puis c'est aussi une façon de s'autofinancer.
2: Dans la région, il y a quelques médias indépendants qui ont certes des lignes éditoriales différentes. Est-ce que vous avez eu des contacts avec eux? Est-ce qu'il y a des projets peut-être justement d'écriture à plusieurs mains de certains sujets?
3: Alors, dans la région, pas de projet d'écriture à plusieurs mains pour le moment, mais on est en contact avec un média qui a une ligne éditoriale proche de la nôtre qui s'appelle Le Zéphyr et qui est basé à Paris.
2: Oui, Le Zéphyr qui est membre du syndicat de la presse Pas Pareil et qui publie, oui. Il me semble, c'est un trimestriel, donc vraiment axé sur l'écologie, l'histoire des hommes et de la nature. Il me semble c'est à peu près ça.
3: L'idée, en fait, alors c'est pas encore formalisé, mais quand j'ai eu Philippe Le Saffre au téléphone, on se disait que ça pourrait être intéressant, en fait, de s'allier avec d'autres médias qui ont la même approche de l'écologie et sur des questions transversales sur différents territoires. Voilà, pas forcément seulement avec Le Zéphyr, mais si par exemple on traite de pollution qui navigue de l'amont à l'aval jusqu'au littoral sur les cours d'eau, on pourrait très bien envisager une collaboration avec un média qui suivent le cours de la Loire, par exemple, et que nous, on s'intéresse au Rhône ou à la Durance.
2: Donc, qui vive, le média qui pique la curiosité. Donc, vous nous parliez d'un crowdfunding. Donc, pour les personnes qui nous écoutent et qui voudraient soutenir qui vive, c'est quoi la meilleure approche, le meilleur biais pour justement vous soutenir, entre autres financièrement, parce que c'est quand même le nerf de la guerre, comme on dit.
3: Et oui, bah financièrement, qu'ils n'hésitent pas à se rendre soit sur le site quivive.fr, où nous avons un onglet « Nous soutenir », soit sur la plateforme Fraternité pour Demain, qui héberge notre financement participatif jusqu'à la fin janvier 2026, sachant que même les petites sommes font les grandes rivières, justement, et que participer, c'est vraiment permettre la circulation d'une information qu'on veut de qualité dans un univers numérique inondé de fake news et de climato-scepticisme. Donc, si vous avez les moyens de le faire, ça nous permet de maintenir le site en accès libre pour que ceux qui ont moins les moyens puissent toutefois bénéficier d'une info sérieuse. Voilà.
2: Eh bien, je vous remercie. On peut qu'appeler les auditeurs et auditrices à soutenir qui vivent, car les questions d'écologie et d'environnement nous touchent tous et toutes, même si on n'habite pas en Provence. Merci Gaëlle Cloradec, donc pour qui vivent, pour ce nouveau média en Provence. À bientôt.
3: Merci beaucoup à vous. Bonne journée.
2: C'était Les Autres Voix de la Presse avec Gaëlle Cloradec pour qui vivent, le média qui pique la curiosité. À la semaine prochaine. D'ici là. On va se

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3: Bienvenue sur Radio d'ici dans Localement Vôtre. Aujourd'hui, c'est JLK qui vous présente l'émission et je souhaite la bienvenue à Sébastien et Valentin de l'association Roxillon. Bonjour messieurs.
4: Bonjour, bonjour.
5: Bonjour, bonjour.
3: Vous venez de Roussillon, c'est ça ?
4: De Roussillon, oui.
3: Alors, c'est très gentil à vous d'être venu sur le plateau annonéen puisque vous arrivez de la vallée Roussillon. Le péage de Roussillon par là, et ça laisse sur ça, en gros, dans ce secteur-là.
4: Ouais.
3: Voilà. OK. Et vous venez nous parler d'un festival qui s'appelle Roxillon, que je connais un petit peu. J'y suis allé la première fois l'année dernière. Et de votre association. Qu'est-ce que vous pouvez nous dire, Sébastien ?
4: L'association existe depuis 10 ans cette année. Grâce au Covid, la 10e année va tomber avec une 10e édition du festival. Et ça a démarré sur la terrasse d'un café à l'apéro. Donc il y a un bar que je tenais sur Roussillon et où il n'y avait pas assez de place pour faire les concerts. Et il y avait une place juste à côté. Et j'ai dit, tiens, les concerts, plutôt que de les faire dans le bar, où ça coince un peu, on va les faire sur la place et on fera ça une fois par an.
3: Et c'est devenu un festival qui s'est un peu délocalisé, un peu plus dans la nature, si je me rappelle bien.
4: Voilà, ça a démarré sur la place de Roussillon.
3: Près du château, en fin de compte.
4: Vers le château de
3: Très
4: de
3: bel
4: Roussillon
3: endroit.
4: Aussi. Et maintenant, on s'est déplacé dans un site qui est arboré, à l'ombre, qui est super sympa, où il n'y a plus de problème de parking, parce qu'avant, on était en centre-ville. Et maintenant, ça dure sur 2 jours, alors qu'à la base, c'était un soir.
3: Alors, Sébastien, ça, c'est une précision qui est très importante, parce que le jour où on est ici à Annonay, on enregistre cette émission, il fait une chaleur caniculaire. Et là, il y a une précision qui va être importante pour les gens qui vont venir à votre festival, c'est que c'est entièrement ombragé. Je vous le garantis, je l'ai vécu l'année dernière. Le parking, il est super. Il a de la place et ça se passe en soirée, donc on devrait être à l'aise au niveau de la météo et se sentir bien.
4: Ouais, normalement il ne devrait pas y avoir de souci.
3: D'accord. Et votre association, elle est composée de combien de membres ?
4: Ça varie entre 30 et 40 tous les ans. Il y en a qui arrivent, il y en a qui repartent.
3: Et c'est des bénévoles qui viennent vous aider sur les différents concerts que vous organisez parce que vous
4: c'est
3: en avez fait un
4: bénévolat.
3: Au printemps déjà.
4: Ouais. Voilà, c'est que du bénévolat. Mmh. Alors il y a des adhérents. Qui eux payent une cotise et qui sont là quasiment tout le temps. Et on fait appel aussi à des bénévoles, notamment pour le festival.
3: Pour vous renforcer.
4: Voilà.
3: Et vos activités dans l'année, moi j'ai noté donc le festival au mois d'août. Et ensuite, je l'ai loupé malheureusement.
4: Un concert fin mai, début juin, ouais, voilà.
3: De printemps.
4: Voilà.
3: Et il y a d'autres moments phares comme ça dans l'année, sous l'égide de Roxillon.
4: Il y a une matinée qui se passe au mois de février-mars, suivant les disponibilités, où on fait une matinée caillette, où les caillettes sont faites par des adhérents de l'asso. Et ensuite, on participe aussi au marché de Noël de la ville de Roussillon.
3: D'accord.
4: Voilà, qui est une dizaine de jours avant Noël.
3: J'imagine que pour organiser un festival comme Roxillon, et quand on parlera de la programmation, on comprendra vite, vous êtes tous des fans de rock.
4: Oui, ouais, c'est un peu mieux, oui. Non, c'est tous des fans de musique, pas forcément que de rock.
3: Pas forcément que de rock.
4: Mais on essaye petit à petit de prendre d'autres groupes qui se différencient. Mais bon, c'est pas évident, et avec le nombre de demandes de groupes qu'on a pour venir jouer au festival, c'est compliqué. L'association porte bien son nom, Rock Sillon, voilà. Donc.
3: Parlons-en du nombre des demandes. En préparant l'émission tout à l'heure, je vous ai demandé combien vous avez eu de demandes en fin de compte. Et là, j'étais abasourdi.
4: Depuis plusieurs années maintenant, on a entre 350 et 400 demandes.
3: Mais chers auditeurs, vous avez entendu 350 et 400 demandes pour venir jouer à Roussillon, en Isère, à l'occasion du festival Roxillon. Ça suffit, c'est le seul argument. On pourrait arrêter l'émission là, parce qu'il faut y aller. Et j'y suis allé l'année dernière, et je vous dis que c'est super. Parlons un petit peu maintenant des dates, parce que ça approche.
4: Oui.
3: Et on fait cette émission un petit peu en avance, justement, pour passer l'info sur le plateau annonéen, parce que j'imagine que dans la vallée, ça circule bien.
4: Oui, ouais, on fait
3: c'est
4: une
3: quand,
4: campagne de pub. Et donc cette année, ça se déroulera le vendredi 7 et le samedi 8 août, au Club Canin de Vissous-Anjou. Juste à côté de Roussillon.
3: C'est à partir de 18h. C'est pas un reproche que je fais, c'est moi qui n'ai pas pris de précaution. L'année dernière, je me suis un petit peu paumé en essayant de vous chercher. C'est normal, hein, je descends de la montagne. c'est indiqué. En fin de compte, je me suis rendu compte un peu tardivement que c'était bien indiqué. Peut-être que je ne suis pas arrivé dans le bon sens, mais est-ce qu'on peut décrire pour nos auditeurs la pancarte qui va bien
4: On essaye de flécher tous les ans, on essaye de mettre des panneaux. Je vous cache pas qu'on nous met un petit peu des bâtons dans les roues parce que on n'a pas le droit de mettre d'affichage sur les nationales et compagnie parce c'est que vrai. L'année passée je me suis un petit peu fâché parce que après avoir mis tous les panneaux, les flèches, on a des gens qui sont passés derrière pour les enlever. Donc c'est toujours sympathique.
3: Ça c'est pas sympa et on le dit à l'antenne aujourd'hui.
4: On est un festival où on n'est pas subventionné du tout. Par personne. Mmh. On a une aide matérielle principale de la mairie de Roussillon, mais on n'a aucune subvention du département, de la région, de qui que ce soit, d'où que ce soit. Donc ça fait 10 ans que c'est comme ça. Mmh. Les panneaux, c'est nous qui les achetons, c'est nous qui les faisons. Les impressions, c'est nous qui les faisons aussi. Qu'il y ait des gens qui s'amusent alors que ce soit des organismes publics ou pas qui les enlèvent, je trouve ça un petit peu dégueulasse.
3: Sébastien, c'est dit, il faut le dire. Bah oui, il faut qu'on vous trouve. Mais bon, il y a peut-être d'autres moyens de vous trouver par le site internet ou la page Facebook.
4: Alors, sur le site internet roxillon.fr, on a un QR code qui mène directement au site. Donc, il suffit de scanner le QR code et qui va être mis en place là, d'ici dans très très peu de temps. Mm-hmm. Quand on va mettre les entrées aussi sur LOSO. Donc il y aura un QR code, il suffit de scanner et ça vous amène directement sur le site.
3: Super, ça c'est une information importante et maintenant tout le monde fonctionne comme ça, plus personne ne sort sa carte routière.
4: Ouais, ça existe plus. Pourtant c'était pratique.
3: Oui. Venons-en à la programmation, c'est sur 2 jours. En tout, il y aura 8 groupes ou artistes différents. 4 par soir, 4 le vendredi soir, 4 le samedi soir. Est-ce que vous pouvez déjà nous donner la programmation du vendredi soir? Commençons par le vendredi soir.
4: Alors, je suis très très mauvais en anglais, moi, donc j'aurai un peu du mal, mais...
3: Comme nous tous, c'est pas grave.
4: Il y a le groupe qui va ouvrir, qui s'appelle News, avec 2 filles dans le groupe, parce que ça, c'est pareil, on essaye d'y faire un petit peu attention. Et pour mélanger un petit peu, qu'il n'y ait pas que des mecs qui soient sur scène, parce que la plupart, c'est que ça. Donc voilà, News avec 2 filles. Ensuite, on a Midnight... Ah.
3: On peut déjà faire une petite pause. C'est News ou Newt, en fin de compte?
4: Ouais, Newt. Ouais. Hein, il me semble, je vous ai dit, l'anglais, c'est pas mon truc.
3: Ouais. Non, mais bon, c'est qu'on annonce les bons. Qu'on ne fasse pas un procès.
4: Non, je pense pas.
3: Non, je plaisante. Mais bon, c'est Newt avec 2 filles. Et ça, je l'ai retenu tout de suite quand j'ai regardé la programmation et que j'ai choisi un morceau qu'on écoutera tout à l'heure. Il y a 2 filles, parce qu'ici, sur cette radio, on fait beaucoup attention à tout ce qui est parité. Et moi, dans ma propre émission qui s'appelle Roxette, je mets toujours des filles du rock pour passer des morceaux. Et c'est très important parce que les filles, elles ont leur place dans le rock. Et quand on voit Newt sur scène, on s'en rend compte tout de suite. Ensuite, eux, ils seront suivis par un... Si on se passait un morceau tout de suite, parce qu'on a beaucoup parlé, il faut qu'on boive un petit coup. Allez, on s'écoute un extrait de Newt. Et moi, j'ai retenu un extrait qui s'appelle Super Pova. Valentin, ça te va?
5: Oui.
3: Jusque-là? Super Pova, une petite minute pour avoir une idée.

0: C'est un extrait de Newt, le groupe qui ouvrira le festival le vendredi 7 août vers 18h-19h. Elles seront suivies. Elle joue à peu près une heure, c'est ça? Il y a un petit changement de plateau.
1: Voilà.
0: Et c'est là qu'il y a Valentin qui intervient, je crois, pendant les changements de plateau. C'est ça, Valentin?
2: Oui.
1: Pas le vendredi soir.
2: Non, le samedi uniquement.
0: Le samedi uniquement. OK. Pas de problème. Tu reprendras la parole tout à l'heure. Alors, on continue avec un autre groupe qui s'appelle Midnight Burst, qui lui viendra sur scène vers 20h30, en gros.
1: C'est ça.
0: Et moi, j'ai lu qu'ils viennent de Lyon et c'est un accent musical un peu bluesy.
1: C'est exactement ça. C'est bien, vous avez bien lu les fiches.
0: T'es en train de me dire qu'il n'y a rien à rajouter? Si, si, vas-y.
1: Non, ils sont influencés par le rock britannique des années 60-70. Ils ont aussi des années 80-90, donc il y a un petit mélange de tout, et ça peut être pas mal.
0: En tout cas,
1: à écouter, c'est bien sympa.
0: Voilà. Bah, quoi de mieux que de se faire une petite idée avec un petit extrait d'un titre qui s'appelle Little Red Demon.

0: C'était un extrait du deuxième groupe qui passera le vendredi soir, Midnight Burst. Ensuite, la tête d'affiche, c'est comme ça qu'on me l'a présenté, c'est un groupe qui s'appelle La Jarry, J-A-2-R-Y, qui passera aux alentours de 22h. Et alors, en cherchant, ce groupe s'est fait connaître, je crois, hein, par un clip dans lequel apparaissent, tenez-vous bien, Dave et Chantal Goya. Si.
1: Ouais.
0: Qu'est-ce que tu peux nous dire de plus, Sébastien ?
1: Oh, c'est un groupe qui a déjà joué chez nous, et de mémoire, il me semble que c'était en 2021. Ils étaient déjà venus, on avait bien apprécié, on avait dit que pour les 10 ans, on voulait essayer de revoir un ou deux groupes qui étaient déjà passés chez nous.
0: Sympa.
1: Alors que d'habitude, on essaye quand même que ça ne repasse pas plusieurs fois, vu le nombre de demandes qu'on a. Et puis eux, bah, c'est un petit peu l'exception, et puis on est bien content de les avoir pour la 10e édition.
0: Surtout que c'est un groupe très particulier, on va se faire une idée tout de suite avec un morceau qui s'appelle Mea Culpa. Pas.

0: Ah ben on est en train de papoter, hein, on s'est laissé surprendre par la fin de l'extrait de Lajari, mea culpa. La soirée va se terminer en feu avec un groupe qu'on pourrait qualifier de groupe de métalleux mélodique, tu me disais, Sébastien.
1: C'est ça, c'est comme ça qu'on...
0: Ils s'appellent comment, ce groupe ?
1: Qui s'appelle
0: Galderia.
1: Galderia, c'est ça. Ouais, c'est ça. Ouais. Fondé en 2006 à Marseille.
0: Ouais. Et ceux qui se seraient endormis pendant la Jarry, je peux vous garantir qu'ils vont être réveillés. On écoute Striking the Hearse.

0: Donc c'est Galderia qui terminera la soirée. Ça va être chaud là. Et pendant que les intercènes, il y aura un DJ. Ou c'est un DJ, il s'appelle Draz.
1: C'est une artiste solo qui fait de la batterie, de la guitare, de l'harmonica et qui chante.
0: Elle sera sur scène ou elle sera un petit peu à côté ?
1: Il y aura une petite scène indépendante. Elle sera complètement indépendante de la grosse scène. C'est pas interdit qu'elle se promène pas un peu dans le public. Donc on va essayer de gérer ça pour que...
0: On va pas en dire trop.
1: Non, mais, ouais. Elle fait des super reprises à sa sauce à elle. Et elle est vraiment excellente.
0: Draz.
1: Voilà.
0: T-R-A-2-Z. Et ça permettra aux gens de se rafraîchir, de manger un petit peu, parce que sur ce festival...
1: Il
0: y a tout ce qu'il faut.
1: Il y a à boire et à manger.
0: Il y a même des petites boutiques de plein de petites choses.
1: Ouais, on a des petits stands d'artisans du secteur et on a d'ailleurs un tatoueur d'Annonay qui descend. Et ça va être la deuxième année qui vient. Et après, voilà, on a des petits stands, on est en train de voir tout ça là.
0: Ce tatoueur, il va tatouer sur place.
1: Oui. Ah ouais. Ouais. Il peut tatouer sur place.
0: Super. Alors ça, c'était la programmation du vendredi soir. Et c'est là qu'on attend Valentin, parce que lui, il va faire les interscènes du samedi soir, c'est ça ?
2: Oui.
0: Ça va être quoi ton rôle, en fin de compte ?
2: Alors, de gérer les interscènes après les groupes, de mettre un peu de l'ambiance pendant que les gens peuvent se rafraîchir.
0: Mm-hmm. Et tu seras une console ? C'est ton propre matériel ? C'est toi qui...
2: Oui, mon propre matériel, oui, des enceintes, platine, oui.
0: T'as déjà réfléchi à ta petite playlist ou tu improvises un peu
2: Oui, j'improvise et je prépare un petit peu avant l'histoire, un petit peu aussi d'être prêt.
0: En dehors du festival, est-ce que tu fais d'autres prestations de ce genre ?
2: Oui, je fais des anniversaires, des bals, des mariages, tout type de soirées. Là, samedi dernier, j'étais au Rock and Beer à Salaise aussi pour une soirée années 80.
0: Ouais, super. Eh ben, écoutez, chers auditeurs, si vous voulez en savoir plus sur ce que fait Valentin, dont le nom de DJ est, je relis mes notes aussi, c'est DJ's Kaival.
2: C'est ça.
0: Super, je l'ai bien dit. Eh ben, vous contactez la radio, vous contactez le Rock and Beer et on retrouvera les coordonnées de Valentin à ce moment-là. Et à moins que tu aies une page Facebook ou un truc comme ça.
2: Oui, j'ai un Instagram, c'est DJ Skyval, pareil, Facebook et TikTok aussi.
0: Skyval, S-K-Y-V-A-L, comme Valentin. Du coup... Sébastien, t'as un peu révisé pendant qu'on papotait avec Valentin.
1: T'as
0: un peu révisé la soirée du samedi soir. Et ça commence avec Calamity Jane. Pas Jane, mais Jeanne. Qui commence à 19h, en gros. Et apparemment, elle vient du côté de Lyon aussi, je crois.
1: Oui. Oui, ils sont tous les deux. Ils sont passionnés par la musique et le banjo. Et je sais plus s'ils sont deux ou quatre d'ailleurs.
0: Ils sont sur un clip. Je les ai vus à quatre, moi.
1: Ouais, voilà. Bon, c'est
0: les
1: parce
0: groupes,
1: que
0: maintenant, ils ont des formats un peu.
1: Voilà, ils peuvent venir ou à deux ou à trois ou à quatre. Ouais. Donc c'est pas évident de tout savoir sur tous les groupes.
0: Oui, et puis l'ambiance, c'est un petit peu ça, c'est un petit peu folk song, banjo, un petit peu sud côté Floride des États-Unis, des choses comme ça.
1: C'est ça.
0: C'est un petit mélange très très sympa, et je pense que pour ouvrir une soirée avec un rafraîchissement à la main et puis
1: pour l'apéro, c'est bien.
0: Des petits trucs à manger, c'est bien de se mettre dans l'ambiance avec ce groupe. Je trouve qu'il fait très très bien l'affaire pour démarrer la soirée. Et ben nous, on va se faire une idée avec un morceau qui s'appelle No Need, qui est extrait de leur premier EP. Cet EP il s'appelle Saloon Disco, donc ça en dit long un peu sur le genre musical. Et c'est voilà, on le disait, banjo, mandoline, j'ai vu sur le clip, et ça donne ça.

0: C'est donc avec cette ambiance que s'ouvrira la soirée du samedi 8 août à partir en gros de 19h. On peut venir un petit peu avant pour se poser sous les arbres et tout, ou vous ouvrez qu'à 19h?
1: Non, non, on ouvre à partir de 18h.
0: Ah, impeccable.
1: Voilà.
0: Super.
1: Les gens ont le temps de se garer à côté, le temps de rentrer.
0: Le deuxième groupe qui passera le soir-là s'appelle Road, R-A-U-D-E. C'est bien ça, hein?
1: C'est ça.
0: On a la même chose sous nos notes. Ça passera vers 20h30, jusqu'à 21h30. Et c'est un groupe qui a des influences de The Cure, Linkin Park. Hein, on se disait, quand on a préparé cette séquence-là, eh ben, quoi de mieux? Qu'est-ce que tu veux rajouter sur ce groupe? Ils viennent du coin, je crois.
1: Oui, ils ont suite au festival, ils vont enchaîner aussi sur des concerts et des tremplins dans la région lyonnaise et un petit peu partout en France. Pour les gens qui vont partir en vacances, s'ils passent au Roussillon et qu'après ils partent en vacances, si ça se trouve, ils vont peut-être la retrouver quelque part.
0: Ils vont peut-être recroiser leur route. Voilà. Ah ben, impeccable. Ben, nous, on va se faire une petite idée avec un extrait que j'ai trouvé très très sympa. Il s'appelle Emotional Machine.

0: C'était un extrait de Ronde, le deuxième groupe du samedi soir. L'extrait s'appelle Emotional Machine. Celui qui arrive juste après, j'espère que je le prononce bien, parce que je crois que c'est son nom de famille en plus, c'est Quintada Dead Blues Experience. Quintada, son nom de famille. C'est, d'après ce que j'ai lu, c'est un gars qui vient du côté de Grenoble. C'est un guitariste assez exceptionnel. C'est plutôt blues rock. Tout à l'heure, tu me disais, Sébastien, qu'il a joué avec...
1: Il a fait un duo avec Yarol Poupeau,
0: mais ça vous dit quelque chose ? Quentin, qu'est-ce que ça te dit, Yarol Poupeau ? Rien du tout, c'est normal, il est trop jeune. Yarol Poupeau, pour ceux qui nous écoutent, à qui ça dit quelque chose, mais qui ne retrouve pas, c'était un des derniers guitaristes de Johnny.
1: C'est ça.
0: Sur les dernières années. Il tourne tout seul, il a tourné avec Philippe Manœuvre aussi, dans son show de Philippe Manœuvre.
1: Ouais, il tourne avec beaucoup de monde, hein. Il va jouer avec plein de gens et... Voilà. Et je sais même que dans son entourage proche, il y a quelqu'un qui faisait dresser son chien au club câlin de Vissous-en-Joux, là où on fait le festival.
0: C'est pas vrai.
1: Si, si.
0: Et peut-être qu'on aurait une surprise.
1: Et de sources sûres.
0: Et le soir-là, est-ce qu'on n'aurait pas une surprise avec une arrivée sur scène de Yarol Poupeau ?
1: Ah là, par contre, je peux rien vous dire parce que c'est juste pas possible de le contacter. On a essayé déjà, mais c'est impossible.
0: Ouais, j'imagine.
1: Voilà. Donc, tant pis.
0: Enfin, en tout cas. Moi, si j'ai un choix à faire pour le soir-là, ce sera Quintada Dead Blues Experience. Mais c'est que mon choix à moi et mes auditeurs connaissent mes goûts musicaux, ils sauront pourquoi. Et on va se faire une idée tout de suite avec un morceau qui s'appelle Ashes. C'est vraiment du blues rock bien péchu.

0: C'était un extrait d'un gars qui s'appelle Quintana Dead Blues Experience. Je pense qu'il sera entouré des musiciens qui vont bien. Et moi, c'est celui que je ne louperai pas quand je viendrai à Roxillon le samedi 8 août au soir. Il passera aux environs de 22h. Il y a un groupe. J'ai fourché parce que le titre et le nom du groupe, c'est la même chose. Ça s'appelle Sous le Masque.
1: C'est ça.
0: On va en écouter un extrait tout à l'heure. Hein, et eux, ils vont clôturer cette 10e édition du Festival Roxillon.
1: C'est ça. Et dans ce groupe qui vient de se former, il n'y a pas ça très longtemps, il y a au moins deux anciens musiciens du groupe Paille de Brune, qui a énormément tourné sur la région de Vienne, et qui est fini maintenant. Mais bon, voilà, c'est des musiciens qui sont expérimentés, et c'est vraiment très très beau ce qu'ils font. Je les ai vus jouer il y a pas très très longtemps. Mm-hmm. Une fois de plus, on va renommer le nom, mais c'était au Rock'n'Beer. On a vraiment passé une très très bonne soirée.
0: Le Rock'n'Beer, il s'y passe plein de choses. C'est à Salaise-sur-Sanne.
1: C'est ça.
0: Il y a des soirées presque plusieurs fois par mois. Hein,
1: oui,
0: en saison.
1: Ouais, il y a souvent des concerts.
0: Il y a une petite programmation qu'on peut écouter ou voir sur une page Facebook, si je me rappelle bien.
1: Oui, tous les événements sont sur une page Facebook.
0: Voilà. Et ça s'écrit
1: Rock, R-U-C-K.
0: Voilà, faut pas se tromper.
1: Voilà, c'est par rapport au rugby.
0: Oui.
1: _N_beers, bière.
0: Comme voilà. Les bières. Ok. C'est bien, c'est dit, il fallait le dire parce qu'il se passe des choses. Et j'y vais pas plus tard que mardi prochain pour voir un bluesman accompagné d'un superbe guitariste qui est déjà venu dans mon émission qui s'appelle Roxette. Et lui, il s'appelle Olivier. Salut Olivier, je te fais un petit coucou au passage. Donc, on s'écoutera un petit morceau de Sous le Masque qui s'appelle Sous le Masque. Et ce sera leur première fois où ils seront sous cette formation-là sur scène.
1: Sur scène, oui.
0: Voilà,
1: ouais.
0: Ok. Et je rappelle que le samedi soir, toutes les interscènes seront effectuées par Valentin, DJ Kyle Val, qui assurera pendant qu'on change les amplis, les plateaux, qu'on tire les cordons et qu'on se rafraîchit un petit peu et qu'on mange un petit morceau. C'est très alléchant comme programme, Sébastien.
1: On essaye tous les ans, ouais. On essaye.
0: Là, je me rappelle l'année dernière, j'avais vu des choses extraordinaires comme Emerald Moon,
1: oui.
0: Qui m'avait tapé dans l'œil. On les salue au passage parce qu'ils écoutent aussi parfois l'émission Roxette. Et alors pour être complet sur ce qui va se passer, est-ce qu'on peut parler argent?
1: Ah, on
0: ça
1: peut,
0: coûte
1: ouais.
0: Combien de venir voir un soir
1: Alors malheureusement, jusqu'à la 9e édition, c'était gratuit.
0: Non.
1: Et puis depuis l'année passée, en fait, on peut payer 5€ l'entrée.
0: Pardon ?
1: 5€ l'entrée.
0: Vous avez bien entendu, chers auditeurs, c'est 5€ l'entrée. Je vous mets au défi de me trouver un festival avec 4 artistes le même soir, 2 soirs de suite, dans la région Rhône-Alpes-Auvergne, on va en rester là, à 5€.
1: Il y en reste un qui va très bien, qui s'appelle le Festival du Tonton.
0: Il ne fallait pas le dire.
1: Si, parce qu'eux, ils font ça fin mai, ils ont toujours des super bonnes programmations.
0: C'est 5€ aussi ?
1: Non, c'est gratuit.
0: C'est gratuit ?
1: Ouais, Festival du Tonton arrive encore à tenir gratuitement, mm-hmm. Mais je ne sais pas comment ils font. Mais nous, là, on ne peut plus. Ouais. Et puis, je rappelle qu'on n'a aucune subvention et que c'est uniquement des boîtes privées qui nous sponsorisent,
0: c'est
1: qui nous donnent des sous.
0: Ouais.
1: Voilà, c'est du mécénat. Uh-huh. Et s'il y en a qui nous écoutent et qui veulent investir dans le milieu associatif, je serai le premier avis. Parce que à trouver des entreprises maintenant qui donnent des sous, ouais. C'est pas évident.
0: Bah déjà, les entreprises sont sollicitées de partout. Il y a beaucoup d'associations, de sport, de loisirs et de culture qui les sollicitent beaucoup. Mais on peut déjà les remercier. Ceux-là, on peut peut-être tous les citer à l'antenne, mais
1: non.
0: On va les remercier en bloc. Un grand merci à tous ces mécènes du festival Roxillon, parce que sans eux, tu me dis que tu fais
1: plus
0: le festival.
1: Ça serait juste pas possible.
0: Voilà. Okay.
1: Le festival, là, cette année, le budget, c'est 25 000 euros.
0: Un grand merci à eux. Ils se reconnaîtront sur la pancarte, le poster que tu mettras là-bas sur place.
1: C'est ça.
0: Avec leur logo, j'imagine.
1: C'est ça.
0: Voilà.
1: On essaye de les remercier comme on peut.
0: D'accord, ces places à 5€, on les trouve où, en fin de compte, si on veut s'y prendre à l'avance?
1: Alors,
0: ou est-ce qu'on peut venir tranquille, la fleur au fusil, le soir même?
1: Il y a 90% des gens qui achètent sur place.
0: Mmh. Et ça vous fait pas peur, ça?
1: Ça fait partie du risque.
0: Ouais.
1: Mais on va dire que j'aime ça, sinon on n'aurait jamais fait le festival.
0: Mmh.
1: Et après, on met des billets en vente sur Helloasso. Donc, fatalement, en étant à 5€, il n'y a pas de prix avantageux si on les achète avant.
0: 5 euros. Ouais, c'est faut pas exagérer non plus. On va pas faire 4 euros parce que tu l'achètes 15 jours avant. Non,
1: c'est ça, c'est ça.
0: Hello, Asso. Roxillon, en fin de compte. Hein.
1: Voilà,
0: on
1: c'est
0: cherche
1: ça.
0: Roxillon.
1: Et pareil, il y aura un QR code aussi ou un lien pour aller sur Hello Asso sur le site roxillon.fr.
0: Super, impeccable. Eh bien, est-ce qu'on a tout dit? Vos moyens de communication, c'est le site internet roxillon.fr.
1: Voilà, il y a une page Facebook, Roxillon Association.
0: Il y a un Instagram.
1: Il y a un Instagram, mais qu'on a du mal à faire fonctionner.
0: Oui, mais peut-être que Valentin, il s'en occupera un jour.
1: Ouais, oui, peut-être, ouais.
2: Je m'en occupe un petit peu, oui,
0: bon,
2: déjà.
0: C'est bien, super. Et puis, il y a toute la presse locale, il y a les flyers,
1: il y a
0: les
1: Dauphiné
0: affiches.
1: Qui nous suit, qui nous suit depuis le début et qui nous fait des articles avant et après, et qui nous a toujours suivis. Ouais.
0: Et c'est une première, il y a Radio d'ici qui émet sur le Nord Pila et sur le bassin annonéen.
1: Voilà,
0: parce
1: comme
0: qu'on va
1: ça,
0: faire
1: c'est...
0: descendre les gens au Festival Rock.
1: Eh ben, on les accueillera avec plaisir.
0: Super. Merci. Merci à vous, Sébastien et Valentin, d'être venus jusqu'ici pour nous parler du festival de rock qui s'appelle Roxillon, qui se déroulera les 7 et 8 août prochains. Et que bah, je vais me faire un plaisir de m'y rendre et de le couvrir pour une partie de mon émission Rock 7 sur Radio d'ici. Et je vous laisse le dernier mot.
1: Eh ben, merci à vous de nous avoir accueillis, d'avoir pris le temps de parler de l'asso. Et puis, ben, merci à vous tous qui viendront pour le festival le 7 et 8 août au Club Canin, 58 route de Vienne, à Vuilly-sous-Anjou.
0: Cette émission localement vôtre, elle passera au moment où les places seront mises sur Hello Asso et un petit peu avant le festival pour faire une piqûre de rappel. Et j'en profite pour remercier Quentin qui va s'occuper de tout ça tout au long du mois de juillet. Merci Quentin, merci à tous fidèles auditeurs de Radio d'ici et n'oubliez pas, Roxillon les 7 et 8 août.
1: Merci.
2: Merci.
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0: Bonjour à toutes, bonjour à tous. Bienvenue sur les ondes de Radio d'ici dans cette émission mensuelle. Car oui, chaque mois, au comptoir des contes, vous emmène voyager sans bagages autour du monde entier pour découvrir les légendes, les chansons et les traditions de peuples proches ou lointains pour essayer de voir ce qu'elles disent de nous. Et ce mois-ci, j'ai été inspirée par un petit conte inuit qui nous parle d'un homme phoque et sur lequel j'ai construit cette émission. Un homme ou une femme qui se transforme en phoque. Cette tradition est commune à bien des peuples qui vivent dans le grand froid. Et comment ne pas comprendre cette assimilation? Les phoques, avec leurs grands yeux doux et humides, peuvent avoir un regard tellement humain. Celui-ci rêve d'épouser une fille de la terre. Voyons ensemble si sa quête sera couronnée de succès. Voici, et hop, et clac, un conte de tradition inuite tiré du recueil « Conte venu de loin » de Marielle Rémy.
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0: Depuis déjà bien longtemps, dans un pays de glace où tout est blanc et froid, les phoques rêvent de se marier avec des jeunes filles de la terre. Mais jamais cela ne s'est produit. Jusqu'au jour où un jeune phoque décide de changer les choses. Oh, il est déterminé, sûr de lui, rien ne peut l'arrêter. Il faut dire qu'il a passé des journées entières à les regarder, les filles de la terre. Il les trouve belles, pleines de vie et de rire, et si légères, si souples. Sa décision est prise, il l'annonce à sa famille. Son père le soutient. Vas-y, essaye. Tente ta chance, pourquoi pas? Et oui, pourquoi pas? Et le jeune phoque part à l'aventure. Il grimpe jusqu'au village. Ce n'est pas facile. Dans la mer, il est très habile. Mais là, il se sent si lourd, si maladroit. Il traverse la toundra. Il ne connaissait que le blanc de la banquise et le bleu du ciel. À présent, il découvre le vert des arbustes et le jaune de la terre séchée au soleil. Il est fatigué, mais la découverte de ces nouvelles couleurs lui donne du courage. Il avance doucement, péniblement. Enfin, il aperçoit les premières habitations et des pêcheurs l'interpellent. « Qu'est-ce que tu viens faire ici, toi, homme de la mer ? Quelqu'un t'a envoyé ? « Ce n'est pas ta place. Retourne d'où tu viens. »« Je viens me marier, » répond le phoque, et les hommes éclatent de rire. Le phoque poursuit sa route. Il frappe à la porte de la première maison. Un homme lui ouvre. « Jean du dedans, Jean de la terre, bonjour, je viens me marier. As-tu une fille ?» Là aussi, l'homme rit en appelant sa fille. « Regarde le joli prétendant qui est venu demander ta main !» La fille a une mine de dégoût. « Quelle horreur ! Mais il tombe bien, j'ai besoin de graisse pour le feu, on n'a plus d'éclairage. » Et hop, de son couteau, elle coupe un morceau de graisse du dos du phoque. Et clac, la porte s'est refermée. Notre jeune phoque reste là, abasourdi. Il n'a rien compris. Il a juste mal dans le dos. Il passe la nuit dehors, à dormir, ou plutôt à souffrir. Le lendemain matin, il reprend courage et lentement, il rampe jusqu'à une autre maison. « Jean du dedans, Jean de la terre !» Un homme ouvre la porte. « Que viens-tu faire ici ? Ton pays, c'est la mer ?» Je viens me marier. As-tu une fille ?
2: Oui, mais je ne crois pas qu'elle te veut comme époux. Enfin, demande-lui.
0: La fille secoue la tête en le voyant. Non, non, non. Vraiment, je ne veux pas me marier avec toi. Mais je veux bien de ta graisse. Je suis gourmande, tu sais.
2: Et hop, de son couteau, elle découpe un autre morceau de graisse du dos du prétendant. Et clac, la porte s'est refermée. Il est tellement épuisé qu'il ne ressent plus la douleur et s'endort presque lorsque l'homme ouvre à nouveau la porte et lui dit « Tu peux dormir là si tu veux. Et tiens, c'est pour toi. » Le phoque s'installe un peu plus loin et grignote un bout de viande séchée que l'homme lui a jeté. Il a mal là, dans le dos, et là, dans la tête. Ses pensées s'entrechoquent, et ça fait beaucoup de bruit. Il rêve des siens et des fonds marins. Au réveil, il s'arme de courage et va taper à la porte d'une troisième maison. « Gens de dedans, gens de la terre, ouvrez-moi !» Un homme lui ouvre. Ses yeux s'agrandissent. « Mais que fais-tu là ? Entre !» Le phoque lui explique qu'il voudrait se marier. L'homme appelle sa fille sans un rire. Quand le phoque la voit, il oublie qu'il a mal, qu'il est lourd et maladroit. Il est amoureux, le phoque, complètement amoureux. Ses yeux ressemblent à des petits cœurs. La fille est belle, gentille, intelligente. En regardant le phoque droit dans les yeux, elle lui dit « Je ne sais pas si je veux me marier avec toi. En premier, je vais soigner ton dos. Après, on verra. » La fille se révèle la plus douce des infirmières. Elle le lave, le panse, lui prépare des petits plats de viande de renne. Le phoque est guéri. La fille, attendrie. Elle a appris à le connaître et à l'aimer. Donc, elle l'épouse. Les voisins, les voisines se moquent de ce mariage. Un phoque ! Un homme sans bras ? Sans jambes ? Un bon à rien ! Un tas de graisse ! Mais la fille les ignore. Elle sait que son mari phoque a les yeux les plus doux du monde. Un jour, le phoque dit à son épouse « Il faut que je retourne à la mer, voir les miens. Si tu peux, enfin si tu veux, attends-moi. J'espère que tu pourras me reconnaître. Ne t'inquiète pas. Va, bonne route. » Le phoque partit, les voisins et les voisines s'en prennent à la jeune fille. « Oh tari, bien fait pour toi. Abandonné par un chien de mer. » Tu n'as même pas su garder un phoque. Elle laisse dire, ou plutôt médire. Elle attend impatiemment le retour de son mari. Ce jour-là, c'est l'effervescence au village. Des troupeaux de rennes, des noirs, des blancs, des gris, des tachetés, traînent derrière eux des montagnes de trésors, des fourrures, de l'or, des bijoux. Toutes les filles sortent de chez elles pour admirer ce magnifique troupeau chargé de cadeaux et à sa tête, un beau jeune homme au regard doux. Il s'arrête devant la troisième maison, celle de sa femme. « Jean du dedans, Jean de la terre, je suis revenu. Me reconnais-tu ? » ?»« Oui, tu es mon époux, le phoque. » Ils s'embrassent tendrement. Les voisins, et surtout les voisines, sont folles de jalousie. Ah, si elles avaient su! Le phoque est le fils du maître de la mer. Ah, si elles avaient su, elles auraient certainement accepté de l'épouser. On dit qu'elles l'ont longtemps harcelé. Tu m'as demandé en mariage la première! Et moi aussi! Et moi, regarde-moi! Et moi! L'épouse du phoque prend son mari par la main en disant « Vous l'avez blessé. Vous lui avez pris la graisse de son dos. Souvenez-vous. Et hop, et clac. » Les voisins, les voisines ont fini par se calmer, car grâce au phoque, les gens de la terre et les gens de la mer sont parents. Depuis, la pêche des hommes a toujours été excellente et fructueuse.

Peut-être avez-vous vu ce magnifique dessin animé, Le Chant de la Mer, qui raconte l'histoire d'une maman disparue et de sa petite fille, celle qui, toutes les deux, ou femme phoque. La douce musique que nous venons d'écouter en est tirée. J'espère qu'elle aura su ravir vos oreilles. Le conte que je vous propose maintenant s'intitule Copacabana, la femme phoque. Tel que je vais vous le raconter aujourd'hui, il vient d'une tradition féroïenne. Mais on retrouve des histoires très proches dans d'autres pays du Nord, et nous y reviendrons. 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Les mythes et les légendes nourrissent l'imaginaire des habitants des îles Féroé depuis des siècles. Histoires de géants et de sorcières, de rois et de batailles, de peuples cachés et de créatures magiques. On en retrouve sur chacune des 18 îles. Ces mythes et légendes recèlent peut-être des vérités capables de dévoiler les secrets de nos origines lointaines. Voici l'histoire de Copacabana, la femme phoque prisonnière de la terre sous une forme humaine après avoir abandonné sa peau de phoque. La légende raconte que les phoques autour des îles Féroé furent jadis des gens, comme vous et moi, des âmes tristes qui s'étaient donné la mort en se jetant à la mer. Une fois par an, ces phoques ont la permission de revenir à terre lors de la 12e nuit de Noël. Là, ils quittent leur peau de phoque pour jouer, danser, chanter, retrouvant leur forme humaine, mais seulement jusqu'au lever du soleil. La légende parle d'un jeune fermier du village de Mikladalur, sur l'île de Kalsoy, qui avait entendu dire qu'il existait une grotte aux phoques au sud de son village. On racontait que les phoques s'y rassemblaient pour vivre leur unique nuit sous forme humaine. Désireux de vérifier si tout cela était vrai, le jeune homme décida d'aller voir de ses propres yeux. À la tombée de la nuit, il se cacha derrière un grand rocher et observa, stupéfait, un large groupe de phoques approcher du rivage. L'un après l'autre, ils pointèrent la tête hors des vagues, vérifiant qu'il était sans danger de sortir de la mer. Puis ils gagnèrent la grève, glissèrent hors de leur peau de phoque et retrouvèrent leur apparence humaine. Cette 12e nuit-là, de nombreux phoques, mâles et femelles, jeunes et vieux, se réunirent et se mirent à chanter, danser et jouer, sans se douter qu'on les observait. Soudain, le jeune fermier remarqua une jeune femelle phoque qui s'approchait du rocher derrière lequel il se tenait. Elle retira sa peau de phoque et se transforma en la plus belle femme qu'il eût jamais vue. Fasciné, il la regarda courir rejoindre les autres pour jouer, et une idée prit racine dans son esprit. « Cette femme sera à moi. » Il se glissa hors de sa cachette et s'empara de la peau de phoque qu'elle avait jetée sur le sol. Au lever du soleil, lorsque les phoques se hâtèrent de retourner à la mer, la jeune femme ne trouva pas sa peau. Désespérée, elle la chercha partout, tandis que les autres phoques l'attendaient dans l'eau, l'appelant. Mais impossible de la retrouver. Sans elle, elle était prisonnière de la terre. C'est alors que le fermier sortit de sa cachette, la peau de phoque dans les bras, et la belle femme phoque comprit qu'elle n'avait pas d'autre choix que de le suivre. Le fermier et la femme phoque rentrèrent ainsi au village, dans la maison du fermier, qui enferma aussitôt la peau de phoque dans un grand coffre. À partir de ce jour, il porta toujours la clé du coffre à sa ceinture. Avec le temps, le fermier et la femme phoque se marièrent, et bientôt, ils eurent des enfants. Pendant quelques années, la femme phoque vécut parmi les gens du village, accomplissant toutes ses tâches de maîtresse de maison et de mère, s'efforçant de s'adapter du mieux qu'elle pouvait à la vie sur la terre ferme. Mais chaque jour, elle descendait au bord de la mer, et un grand phoque mâle venait nager près de la plage, comme pour la saluer. Un jour, alors que le fermier et ses hommes étaient sortis pêcher, il se rendit soudain compte qu'il avait oublié la clé du coffre où se trouvait la peau de phoque de sa femme. Il ordonna à ses hommes de ramer vers le village aussi vite qu'ils le pouvaient, faute de quoi
il perdrait sa femme. Lorsqu'il rentra chez lui, il trouva ses enfants assis seuls dans la cuisine. Il restait silencieux et ne répondait pas lorsqu'il leur demanda où était leur mère. Il remarqua cependant qu'elle avait éteint le feu et rangé tous les couteaux bien aiguisés sur une étagère haute, afin que les enfants ne puissent pas se blesser en son absence. Dans la pièce à vivre, le fermier découvrit le coffre grand ouvert et vide, et il comprit que sa femme était partie et ne reviendrait probablement jamais. Le temps passa, et un jour, les hommes de Miklad à l'heure décidèrent d'aller chasser le phoque dans la grotte au sud du village. La nuit précédant la chasse, la femme phoque apparut au fermier en rêve. Elle lui dit que le grand phoque mâle qui gardait l'entrée de la grotte était son compagnon, et que les deux jeunes phoques, endormis à l'intérieur, étaient ses précieux fils. Elle le supplia d'épargner la vie de son compagnon et de ses petits. Mais le fermier n'eut cure de ses supplications, et le lendemain matin, le premier phoque qu'il abattit fut le mâle qui montait la garde devant la grotte. Puis les villageois entrèrent, tuant toute créature vivante qu'ils trouvaient. Lorsque le fermier atteignit le fond de la grotte, il aperçut les deux petits. Aveuglé par la colère d'avoir perdu sa femme, il les tua, tous deux. Le soir même, tous les villageois se réunirent pour un grand festin, afin de célébrer cette belle prise et de savourer la chair de phoque. Mais au moment où ils allaient commencer, la porte s'ouvrit brusquement et la femme phoque entra sous la forme d'une horrible banshee. Sur la table, elle vit la tête de son compagnon et les nageoires de ses petits, disposés sur un plat. La femme phoque poussa un hurlement déchirant, maudissant le fermier, les villageois et tous leurs descendants. En vengeance de la cruauté qu'ils avaient infligée à ceux qu'elle aimait, elle prédit qu'un jour, tant de gens de Miklad à l'heure perdraient la vie en mer que les noyés pourraient se donner la main, former un anneau et danser autour de l'île de Kalsoy. De fait, depuis ce village de Miklad à l'heure, sur l'île de Kalsoy, un très grand nombre de bateaux ont fait naufrage et beaucoup de gens sont tombés des falaises ou ont, d'une manière ou d'une autre, péri en mer. Nous ne savons pas si, aujourd'hui, l'anneau des noyés a réussi à encercler entièrement l'île de Kalsoy, ou si la malédiction de la femme phoque plane encore sur elle. Mais les enfants que la femme phoque avait eus avec le fermier grandirent et eurent à leur tour des enfants. Aujourd'hui, il est possible de reconnaître les descendants directs de la femme phoque. Aux îles Féroé, de nombreuses personnes naissent avec des orteils palmés. C'est la preuve et le signe que la légende dit vrai et que les Féroïens portent dans leurs veines le sang des phoques.

0: Voici Eivor Palsdottir sur les ondes de Radio DC, avec son merveilleux titre « Trollabundin » et ce chant guttural incroyable. « Trollabundin » en féroïen signifie « ensorcelé ». Dans la chanson, la chanteuse native des îles répète qu'un sorcier l'a envoûtée, qu'un feu brûle dans son cœur et que son regard reste attaché à l'endroit où se tenait le magicien. Plus qu'une simple chanson, les mots résonnent comme un sortilège. Mais revenons à notre conte. 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
1: Cette version de la célèbre histoire de Copacabana, la femme phoque, a été écrite par Ria Torgard. Je vous en offre aujourd'hui cette version française. Cette légende de Copacabana, la femme phoque, capturée par un homme, on la retrouve un peu partout. Dans les îles Orcades et Shetland en Écosse. En Irlande aussi, où on les appelle les Selkies. Il est intéressant de noter que Calsoy, l'île bien réelle où se déroule le conte, signifie l'île des hommes, à comparer avec Cooney à l'est, qui veut dire l'île des femmes. Et déjà, rien que dans ces noms, on entend se dessiner une frontière entre le monde des hommes et celui des femmes. Ce qui frappe, ce n'est pas tant le thème de la peau d'animal volée, qu'on retrouve dans bien d'autres contes, parfois avec des femmes cygnes, mais bien la question du consentement. Parce qu'ici, la femme phoque est clairement prise en otage. Le fermier lui vole sa peau, et à partir de là, elle n'a plus le choix. Elle est contrainte de le suivre, de faire sa vie avec elle, d'avoir même des enfants avec son ravisseur. Mais l'appel du large est plus fort que tout. Un jour, elle retrouve sa peau de phoque et avec elle, son indépendance. Elle retourne auprès des siens, mène la vie qu'elle a toujours désirée et devient mère à nouveau, cette fois dans son propre monde. Tout repose sur cette peau de phoque. C'est son passeport, sa liberté. J'ai lu cette comparaison dans un excellent article publié sur le site Fairy Tales Friday et qui me semble tout à fait approprié. Lui voler cette peau de phoque, c'est comme voler à une femme étrangère ses papiers, son identité, et la forcer à vivre avec celui qui les détient. D'un point de vue éthique et juridique, moderne, le comportement du pêcheur est clairement criminel. Il s'agit d'un enlèvement. Isolée, la femme phoque ne peut plus retourner à sa famille. Elle doit s'adapter à un monde qui n'est pas le sien, à un mari qu'elle n'a pas choisi. Et cette histoire fait tristement écho à ce qu'ont vécu des générations de femmes. Passer de l'autorité d'un père à celle d'un époux sans jamais vraiment avoir la main sur leur propre vie. Comme le rappelle très bien l'autrice Clara McGoffin dans son article publié sur le site internet dont je vous parlais, jusqu'à une période très récente, les lois protégeaient très mal les femmes dans ces situations. Pendant des siècles, une fois mariée, une femme était légalement absorbée par son mari. En droit anglais du 19e siècle, par exemple, le couple était considéré comme une seule entité, représenté par l'homme. Cela allait jusqu'à excuser le viol conjugal au nom de l'idée qu'en se mariant, une femme s'était donnée, une fois pour toutes, à son mari. La détresse de la mariée Selkie, dans notre conte, obligée de rester et de servir un homme qui détient littéralement la clé ou la peau de sa liberté, n'aurait donc pas semblé si farfelue au public d'autrefois. Elle était, au fond, une exagération à peine fantastique de ce que beaucoup de femmes vivaient réellement. Et ces mariages non consentis existent encore aujourd'hui. Je ne vous apprends rien. En Asie centrale, par exemple, on connaît la pratique d'alakachou, qui signifie littéralement « saisir et courir » au Kirghizistan. Une forme de mariage forcé par enlèvement. Même si c'est illégal, cette pratique reste largement tolérée dans certaines régions. Des ONG locales et internationales, comme « Girls Not Brides », estime que jusqu'à 12 000 jeunes femmes et filles sont ainsi enlevées chaque année, rien qu'au Kirghizistan. Des enlèvements similaires ont été signalés dans le Caucase et dans certaines parties de l'Afrique, souvent justifiés au nom de la tradition. L'histoire de la Selkie nous rappelle qu'il suffit parfois de très peu de choses, une clé, un papier, une peau de phoque volée ou une loi, pour décider de la liberté ou de la captivité d'une femme pour l'enfermer dans une vie qu'elle n'a pas choisie.

Et voici pour nous quitter une chanson traditionnelle écossaise, The Great Silkie of Sulskerry. Il y est question non pas d'une selkie femme, mais d'un homme phoque. La boucle de notre émission est bouclée. Qui vient chercher sur terre le fils qu'il a eu d'une humaine sur les genoux de sa nourrice. Mais ce selkie s'en va avec une sombre prédiction. Le futur époux de la nourrice sera un bon tireur et au premier coup, il tuera le selkie et son garçon. À croire que le destin des selkies, hélas, est presque toujours dramatique. Du moins, dans les histoires qu'on nous raconte. Voici cette chanson dans une version chantée par Joan McIver, accompagnée par Alyosha Reignard et Jean-Luc Lenoir. Merci de votre écoute sur Radio DC. C'était Au comptoir des contes. Je vous dis à très bientôt pour une nouvelle émission. Et qui sait où nous voyagerons la prochaine fois ?

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0: dans l'émission Coup de tête, l'émission Rock and Foot qui analyse et décortique l'actualité des Verts. Barrage Nice Saint-Étienne, Saint-Étienne Nice. Voilà, le verdict est tombé. Saint-Étienne restera en Ligue 2 l'année prochaine. Donc un coup de tête sur ces deux rencontres. Et puis aussi sur le bilan de cette année catastrophique pour Saint-Étienne, cette année, cette saison 25-26. Autour de la table, on est dépité. Salut à toi, Eric.
1: Le canis jusqu'à Ali. Bonsoir à toutes et à tous.
0: Et puis bien sûr, Olivier. Salut à toi, Olivier.
2: Ouais, on est un petit peu groggy encore, mais on va se remettre. Et puis, on a tellement de choses à dire ce soir que ça va nous remotiver.
0: Voilà, donc présentation de l'émission. Eric qui était présent à Nice, un des rares Stéphanois qui était présent sur la Côte d'Azur pour ce match retour de barrage, va nous évoquer donc ce résumé. Il y aura bien sûr suite à ça pas mal de questions, et ensuite on verra peut-être aussi les verres à moitié vides, les verres à moitié pleins. Il y aura une page altiligérienne, et oui, il y a encore eu des matchs ce week-end, hein. C'était aussi les dernières rencontres des clubs altiligériens, et on clôturera l'émission avec les coups de cœur et les coups de tête, bien sûr tout ça entrecoupé de morceaux musicaux. Et on commence tout de suite par les matchs du week-end, on va dire.
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2: Ouais, on revient sur la double confrontation et on va faire très court sur le match aller avec un tristement célèbre 0,11 de XG, de possibilité de marquer pour les Verts, un tout petit peu plus pour Nice. Ça a été très pauvre le match aller. Le match retour, on va essayer d'en parler un peu plus parce que il s'est passé plus de choses. Alors c'était la même composition choisie par Philippe Montagnier qu'à l'aller. Larsonneur bien sûr dans les buts, Pedro à gauche, Bernauer, le cardinal Appia en défense, Kanté, Gadegbekou, Boaké au milieu, et puis Davitashvili, Stassin, Cardona en attaque. Alors, ça a plutôt bien commencé pour les Verts, on peut le dire, même si les plus grosses occasions franches, elles vont quand même être niçoises, et par exemple à 20e minute de jeu, c'est Klos qui va récupérer un bon ballon et sa frappe va être contrée par Kevin Pedro. Ensuite il y a une tête de Dante sur corner qui va donner des sueurs froides également au camp stéphanois. On va dire que c'est tout pour la première mi-temps, je fais court quand même. À la mi-temps, malheureusement gros hic pour Saint-Etienne, puisque le cardinal est obligé de laisser sa place à Nadé, et du côté stéphanois c'est Boudache qui va remplacer Barre. Mais enfin, en fait, nous ce qui nous intéresse c'est la sortie de le cardinal, et malheureusement ça va avoir des conséquences, puisque dès la reprise et à la 60e notamment, tout va s'enflammer. Une grosse occasion d'Ouahi pour commencer dans les 6 mètres, gêné par Appia. Et puis à l'heure de jeu, c'est le but de Jonathan Kloss à la suite d'une touche longue de Mendy. Bon, il y avait la touche, normalement était stéphanoise, elle n'était pas niçoise, mais bon, voilà, personne ne l'a vu. Ça fait 1-0 pour sur le stade, je veux dire, sur le terrain. Ça n'a pas choqué non plus vraiment les stéphanois. Dans la foulée, on a l'impression que cette double confrontation, ça y est, elle était longue.

0: lancer. Il y a des occasions dans tous les sens à partir de ce premier but niçois. Il y a un contre niçois et un double arrêt de Larsonneur sur des frappes de Boudache et Wahi, mais ça donne, ne donne rien. Et au contraire, sur un, également une offensive rapide des Verts, c'est un, il va y avoir un pénalty à la suite d'une main de Mendy dans la surface. Donc c'est, ça va prendre pas mal de temps, mais c'est Davitashvili qui va inscrire le but de l'égalisation, donc sur pénalty. On est à la 75e. Malheureusement, on a à peine le temps de se réjouir et d'imaginer la suite, que Boudache va venir crucifier Larsonneur 30 secondes après la reprise, et ça fait 2-1 pour Nice. Et puis après, ça va s'enchaîner. 87e, avec une, face à une défense complètement amorphe, et bien à la 87e, c'est Wahi qui va marquer le troisième but sur un service de Loucher. Entre temps, il y a la frappe de Bouaké sur la barre transversale. Ça aurait permis de revenir à 3-2. Mais les Niçois vont enfoncer le clou sur un nouveau but de Wahi en contre, tout seul pratiquement. Et il va sceller le score de la rencontre avec un 4-1 pour Nice. Un 4-1 qui envoie les Niçois en Ligue 1 et qui condamne les Stéphanois en Ligue 2, et qui va évidemment, bon, quoi qu'il arrive de toute façon, amener beaucoup de questions, beaucoup de remises en question. On a vu Gazidis prendre la parole, on y reviendra, pour dire que c'était un échec cuisant, ce barrage raté. Donc on va revenir sur pas mal de choses, et j'espère que vous avez plein de questions.
1: Merci Olivier, j'aime bien la poésie, mais ce 4-1-là, je m'en serais passé. Donc plein de questions évidemment, cette double confrontation, je pense qu'on va revenir plus en détail sur le second match. Mais un mot quand même pour démarrer sur le barrage aller, il y a plus d'une semaine, soldé par un match nul 0-0, match nul dans tous les sens du terme, avec pas le moindre tir cadré de part et d'autre. Moi j'avais jamais vécu un tel non-match. Alors est-ce que c'est aussi votre cas, et comment expliquer le spectacle lamentable offert dans un chaudron, de nouveau à guichet fermé?
2: Ouais, t'as choisi le bon adjectif, lamentable, avec un Geoffroy Guichard à guichet fermé. On attend vraiment du spectacle, et on a été très déçus au bout de plus de 90 minutes, où on a eu deux occasions, une frappe qui était un centre pour Cardona, je crois. Et puis du côté niçois, ouais, il y a peut-être une frappe, donc on a assisté à rien, et on s'est ennuyé ferme à Geoffroy Guichard. Il fallait faire la différence au cours de ce premier match de barrage pour les Stéphanois, et ben on était loin de faire la différence, puisqu'on n'a presque pas joué, on n'a rien proposé. Offensivement, c'était le néant total. Le milieu de terrain n'a jamais pu trouver ses attaquants. Très très très déçu du match aller de la part de nos Stéphanois.
0: Olivier. Ouais, bah, j'en ai un petit peu parlé. C'est dommage, on n'a pas fait l'émission, mais intérieurement, j'ai pensé qu'on allait le regretter, ce premier match, de ne pas avoir au moins, même si on a bien vu que les Verts étaient au bout du rouleau, hein, physiquement, qu'il n'y ait pas eu un temps fort, ne serait-ce que sur 10 minutes, un quart d'heure, pour mettre un peu en difficulté cette équipe de Nice qui était venue venue chercher le 0-0. Et s'il y a un truc que je peux reprocher à Philippe Montagnier, c'est d'avoir essayé de gérer cette rencontre, jouer lui aussi finalement le 0-0. Et ça joue vraiment à son discrédit pour l'année prochaine. En même temps, les conditions seront différentes, on va en reparler.
2: Tu ne gères pas, quand tu es à Geoffroy Guichard, tu ne gères pas. Tu as presque 40 000 personnes qui sont venues supporter les Verts. Tu dois te démener pour faire la différence, c'est tellement évident. Et c'est un atout considérable d'avoir ce public. Et ils ne s'en servent pas, l'équipe ne s'en est pas servie, le coach non plus. C'est très regrettable.
1: Bon, c'est tendu à ce que les Verts prennent à la gorge ces Niçois qui avaient joué juste avant en finale de Coupe de France, qui étaient émoussés physiquement, qui ne pouvaient pas présenter leur meilleur joueur. On a vu qu'il a fait la différence au match retour. Effectivement, on n'a absolument rien eu à Geoffroy Guichard. Moi, je n'ai pas souvenir d'un match pareil, aussi pauvre. Tu as parlé genre des statistiques, mais c'est incroyable, quoi. Pendant 90 minutes, ne rien voir du tout sur un match aussi important.
2: Saint-Etienne-Épinal en Coupe de France il y a 30 ans.
1: C'était soldé au tir au but.
2: Ouais.
1: Ouais. En tout cas, donc retour trois jours plus tard à Nice dans un stade à huis clos total, avec dans les rangs stéphanois, tu l'as dit, le même 11 de départ, alors que Claude Puel, de son côté, opérait quatre changements, dont le retour donc d'Eli Wahi qui était suspendu à Geoffroy Guichard. Et en termes de match, moi j'ai trouvé plutôt équilibré, avec une ouverture du score même stéphanoise, signé Cardona, mais refusé.
2: Mais une bonne en termes de match.
1: Malheureusement, ouais, pour un hors-jeu, je suis d'accord avec toi. Donc Wahi qui touche le poteau, mais après la pause, on se dit que tout reste jouable, et même plus le chronomètre va avancer, en fait, on a l'impression que ça aurait fait l'affaire des Verts. Comment est-ce que vous avez pensé de cette première mi-temps?
0: C'est vraiment pas du tout la même configuration. On a senti quand même des Niçois qui avaient monté un peu le curseur au niveau de la
1: de
0: l'intensité. En tout cas, au niveau de l'intensité, j'ai l'impression qu'ils ont gagné ce duel-là. Et surtout en deuxième mi-temps, on a vu des coachs bien plus investis qu'au match aller où tous les deux étaient contents du 0-0. Et... Non, c'est vrai que ça bascule sur un but. On sait très bien que marquer le premier but, c'est très important. Et pourtant, on égalise. Donc, tu peux te dire, en effet, mais la dernière. Ce que je veux dire, c'est que la dernière demi-heure, il n'y a qu'une équipe sur le terrain, à part la frappe de Bouaké.
1: Ah, on va y venir, mais la première mi-temps. Est-ce que tu es à la pause, tu es plutôt rassuré, il y a toujours 0-0 malgré tout?
2: Moi, concernant cette première mi-temps, déjà pour cette double confrontation, j'étais pessimiste parce que je suis comme ça. Je l'avais dit à l'antenne et bizarrement, cette première mi-temps, j'ai dit mais attends, mais il y a peut-être un truc à faire parce que déjà il y a le but inscrit par Cardona. Quand même, on le voit tous au fond, et effectivement, c'est le dos de Stassin qui annule en fin de compte ce but-là, donc positionné hors jeu pour le Belge qui annule le fait d'être devant. Mais durant les 20 premières minutes de cette rencontre, j'ai trouvé vraiment un Saint-Étienne qui était plutôt à l'aise, qui proposait notre David Tajvili a eu deux fois sur le côté gauche des chevauchés où il était. Il avait pas mal d'espace et je dis tiens, il y a peut-être un truc à faire. Et effectivement, au bout de 45 minutes, je me dis mais c'est peut-être faisable. Donc voilà, et après ça tenait aussi derrière avec un Cardinal qui était bien dans ses baskets et qui maîtrisait cette défense. On n'avait pas été trop inquiété, même si au bout de 20 minutes les Niçois ont commencé à réagir. Mais je me suis dit à la mi-temps, il y a peut-être un truc à faire. Voilà.
1: Et à la mi-temps, donc, il y a eu ce coup dur avec, tu l'as évoqué, la nouvelle sortie sur blessure de Le Cardinal remplacé par Nadé. Dans quelle mesure est-ce que cette sortie a affaibli l'assise défensive stéphanoise?
0: Pour moi, ça a tout changé parce qu'on a vu la différence et même peut-être un peu dans les têtes parce qu'il avait un rôle de taulier. Il a un rôle de taulier dans cette équipe. Il parle beaucoup, il replace tout ça. Et on a vu malheureusement, alors c'est difficile de rentrer dans une rencontre comme ça, mais on a vu les limites de Nadé sur cette deuxième mi-temps. Tout a changé. Et Wahi, c'est un excellent attaquant. Si en face de lui, t'as pas. Et même Bernauer a été beaucoup plus mauvais en deuxième mi-temps parce qu'il n'y a plus le Cardinal à côté de lui. Ça change tout. Ça change les latéraux. Ça change le. Donc ça, ta défense redevient lambda, médiocre. Donc face à un attaquant comme Wahi et des bons joueurs quand même, de contre. L'entraîneur a bien préparé son coup, je pense, côté niçois. Eh bien, ça a craqué de tous les côtés.
2: Cette charnière centrale stéphanoise, c'est pendant trois matchs, les trois derniers matchs, c'était donc Bernauer, le Cardinal. Et là, d'un coup, en fin de compte, ça devient en deuxième mi-temps Nadé Bernauer, qu'on n'avait pas vu quand même depuis longtemps. Ça c'est peut-être un souci de pas pu avoir alterné peut-être lors des dernières rencontres. Nadé, il a toujours été plus ou moins titulaire. Bon, il est rentré, je crois que c'était face à Amiens ou face à Rodez, il est rentré aussi en deuxième période. Mais on est habitué à ce que Nadé commence le match. Et moi, j'aurais plus mis le Cardinal Nadé. Pour cette rencontre, parce que effectivement ça affaiblit cette charnière centrale, parce que ce soit Nadé qui était complètement à la rue, mais Bernauer aussi, ça a été catastrophique en deuxième mi-temps.
1: En deuxième, alors moi j'étais en tribune de presse, donc j'étais à côté de l'analyse vidéo de l'OGC Nice qui était en lien permanent via l'oreillette avec une personne du banc. Et il parlait que d'un seul Stéphanois en premier temps, c'était Bernauer. D'après lui, il joue dans un fauteuil, donc il demandait à ce que les attaquants resserrent sur lui. Et c'est vrai qu'il a fait deux mi-temps très différentes. Premier mi-temps, il a joué tranquille, hein, à son aise, notre défenseur. Et puis en deuxième mi-temps, il était plus en difficulté. Je vous rejoins là-dessus. Donc, autre question concernant l'arbitrage. Puisqu'il y a plusieurs
2: catastrophique.
1: Il y a plusieurs décisions. Donc, première erreur d'arbitrage donc, de l'assistant de M. Buquet, qui était lourde de conséquences sur la touche qui aurait dû être stéphanoise, tu l'as dit, Olivier, hein, et donc qui mène le premier but. Autre décision, avant la mi-temps, il y a une grosse faute d'Apia sur Barre, qui était contraint de sortir et qui n'a même pas été sanctionné d'un carton jaune. Donc
2: c'est hallucinant.
1: Hallucinant. Et puis, donc, décision curieuse. Et M. Buquet, qui a ensuite été appelé par la VAR pour une potentielle main niçoise. Donc on pensait même qu'il y aurait, nous, un carton rouge stéphanois
2: pour
1: du stade. Et donc il a accordé un pénalty transformé par David Ashvili. Donc, votre avis sur ces différentes situations de jeu.
2: Mais tu oublies encore une situation, c'est l'ouverture du score pour les Niçois suite à.
1: J'ai envie de dire, sur une touche.
2: Non, le deuxième but niçois avec une faute sur Nadé qui n'est pas signalée et Montagnier l'a bien dit après la rencontre, ce qui change quand même complètement la donne, puisque donc le premier but niçois c'est une touche donc qui devait être accordée aux Stéphanois et bon ça donne le but niçois et le deuxième but il y a quand même une énorme faute sur Nadé qui n'est pas signalé, il laisse le jeu et Bernauer remet dans l'axe et c'est Boudache, non, c'est ça ?
1: Sur le deuxième but, c'est Nadé qui perd la balle de la tête dans l'axe.
0: Il fait une tête dans l'axe. Comme tu l'as dit, il a été mauvais des deux côtés, on peut le dire.
1: Oui, mais c'est une décision surprenante. Quand même.
2: On revient de l'arbitrage, voilà, tu as signé tout ça, mais il y a encore... Ouais. Il y a encore
1: le pénalty, c'est miraculeux le pénalty pour les Verts. Enfin, je sais pas ce que vous avez pensé vous de votre
2: ah, mais miraculeux, télé, mais moi,
0: on est plus habitué à la VAR aussi, mais bon.
2: Non, mais c'est incroyable.
1: Il intervient au départ, on pense que c'est contre nous. On s'attend pas une seule seconde si c'est pénalty pour nous.
0: Personne l'a vu, il n'y a que, la vidéo.
1: Ouais.
2: Non.
1: Donc.
2: Non, mais ce que je disais avant l'antenne, j'ai trouvé l'arbitrage mais hors sol. Hein. Vraiment, ils y sont pas quoi.
1: Donc autre chose, donc ben, cette égalisation miraculeuse et puis ben les Verts se relâchent aussitôt, hein, donc encaissent un second but suite à une tête renvoyée donc dans l'axe par Nadé. Ensuite c'est Stassin qui avait lui aussi touché le poteau qui perd le ballon dans l'axe exploité par Awaï qui finalement va signer un doublé. Alors il y a cette frappe de Boquet sur la barre, mais bon le match était plié. Donc, comment expliquer que les Verts soient de la sorte effondrés à 10 minutes de la fin, hein, parce qu'il y avait un partout à la 80e minute.
2: Le cardinal, l'absence de le cardinal dans cette deuxième mi-temps est primordiale et explique beaucoup de choses sur les soucis défensifs lors de cette deuxième période. Et puis un Wai qui est beaucoup plus rapide et qui est efficace côté azuréen. Donc ça fait énormément la différence. Et puis on s'est découvert aussi sur les deux derniers buts. Voilà, ils sont pas anecdotiques, mais on s'est quand même découvert pour se relancer dans le match. Donc ça fait quand même beaucoup de choses. Alors le score est peut-être sévère, hein, parce que le 2-1, il vient à la 79e, pas la 75e, hein, 79e but. Ouais. 79e, donc c'est là que ça fait mal.
1: Olivier ?
0: Ouais, je dirais que... Là, c'est là que tu te rends compte que sur le banc, ben, y a pas de joueur pour venir pallier l'absence de le cardinal et même sur le côté. L'idée, c'était quand même de recruter des joueurs qui pouvaient rivaliser avec des joueurs de Ligue 1. Force est de constater que sur cette rencontre, on s'est rendu compte qu'en défense, on en a qu'un joueur qui peut rivaliser avec des joueurs de Ligue 1. Les autres, Kevin Pedro jeune, Ben Hold inconstant. Celui qui le remplace Ferreira Brouillon, Bernauer irrégulier, Nadé emprunté. Quand tu penses que t'as qu'un défenseur et qu'en face de toi, pourtant c'est vraiment une équipe de Ligue 1 mauvaise, hein, Nice, hein, ils étaient au fond du trou. Et même une équipe de Ligue 1 au fond du trou, on peut pas rivaliser. Donc moi je pointe du doigt l'erreur d'avoir pris ces joueurs et gardé ces joueurs qui correspondent pas à tes objectifs.
1: En tout cas, lourde défaite comme face à Troyes. Hein. Est-ce que ce match, finalement, pour vous, c'est un résumé de la saison ?
2: Ouais, on peut dire ça, oui. Après, avec pas de chance non plus, le poteau Stassin, la barre de Boquet. Voilà, et puis un milieu de terrain qui est aussi, ouais, j'emploie le terme emprunté, qui n'est pas toujours là, quoi. Il ne fait pas la différence, ce milieu de terrain. Et ouais, peut-être Jaber nous a manqué sur ces dernières rencontres, quand même. Il aurait été peut-être important, je ne sais pas. Mais milieu de terrain qui n'est pas présent et qui ne fait pas le lien correctement avec les attaquants.
0: Ouais, c'est un peu la même chose. J'ai oublié de parler de Lamba, mais tu le recrutes, il est cramé, et du coup il se blesse à répétition. Pour moi, il y a un gros chantier au niveau du gardien et de la défense. Mais ouais, et tu traînes ce boulet comme toute l'année finalement, parce que on a pris combien de buts, c'est fou.
2: 38, là, 4... ouais, ouais. 38 dans le championnat de Ligue de Bukté.
1: La saison d'avant, 77. Voilà. On en parlera, c'est vrai qu'il y a un grand chantier.
2: Suite à ce barrage perdu par nos Stéphanois, on fera un bilan, mais on va peut-être commencer par sur le dernier match, les verres à moitié pleins et les verres à moitié vides.
1: Il y avait la grande illusion, là c'est la grande désillusion. Pour le premier match, moi, les deux seuls joueurs que je serais sorti, on va parler du deuxième, mais le premier pour moi c'était Bernauer et puis Gadeck Bekou, oui, à Geoffroy Guichard. Et puis concernant le match de dimanche, samedi, pardon.
0: Vendredi. Ouais. Non, mais t'as raison. Apia, étonnant. Pas au début, mais petit à petit, il est bien rentré dans le match. Et tous les centres sont venus de son côté. Contrairement à Kevin Pedro. Mais aussi, le Cardinal en première mi-temps. Un peu boqué par fin de match. On sent c'est le seul qui pourrait.
2: Mais Cardona,
0: il secouait un peu tout ça.
2: La première demi-heure, Cardona est bien. Hein.
1: L'Arsenal a fait 4 buts, mais il a fait des arrêts aussi.
0: Il faut le souligner.
1: Non, mais c'est vrai, une période du match.
2: Ouais.
1: On passe au bilan. Donc, malgré son budget XXL, la SS s'avère incapable de remonter en Ligue 1. Donc, ce fiasco s'explique par des défaillances dans toutes les strates du club. Principal responsable, à n'en pas douter, Kilmer Sport, incarné par Ivan Gazidis, Us Fami et Jason Rosenfeld. Donc, deux saisons à la tête du club et deux échecs cuisants. Descente en Ligue 2 et non remontée malgré les énormes moyens mis à leur disposition par Larry Tannenbaum. Même l'équipe féminine qu'ils comptaient développer a été rétrogradée. Donc, est-ce que vous pensez que ces hommes sont en mesure de mener à bien la mission qui leur a été confiée?
2: Non.
1: Pour l'instant, ce sont deux échecs, mais est-ce que sur le court terme,
2: c'est cuisant.
1: Olivier va nous parler de moyen ou long terme, mais bon, est-ce que tu crois encore, Olivier, en ces hommes?
0: Ils se seraient totalement entêtés avec le recrutement de jeunes joueurs à fort potentiel, que tu payes pas trop cher parce que tu vas les chercher très loin. Portugal, Nouvelle-Zélande, voilà, grâce à la data, et que tu espères revendre 4 ans plus tard le x10, s'ils avaient fait que ça, je t'aurais dit c'est mort, ils prennent Saint-Etienne pour un fonds d'investissement. Mais le réajustement de janvier avec l'arrivée de Montagnier, l'arrivée de Le Cardinal me laisse penser quand même que ils ont un minimum de remise en question et un minimum d'écoute de ce qui leur environnement. Et puis ils voient bien aussi sur le terrain que ça se passe pas bien du tout. Donc s'ils continuent dans cette voie-là, si le Montagnier et Cardinal étaient arrivés en juin et qu'on avait fait un ou deux recrutements comme ça en janvier, je pense qu'on serait en Ligue 1. Hein.
2: Kilmer et ceux que tu viens de citer, ils n'étaient pas pour.
0: Alors en janvier, ils l'ont compris.
2: Oui, mais en septembre, ils l'ont pas fait.
0: En septembre, ils l'ont pas fait. Ils ont essayé avec leur laboratoire.
2: Alors qu'on l'a, tout le monde le voyait, Geoffroy Guichard, qu'il y avait plein de choses qui n'allaient pas. Et on l'a dit et redit, hein. C'est catastrophique, c'est un bilan complètement catastrophique, 90 millions d'euros dépensés en 2 ans. On n'arrive pas à décoller, on est toujours en Ligue 2. Je parle pas de la formation, je parle pas des féminines, c'est catastrophique à tout point de vue. J'ai rarement vu ça. on a tiré à boulet rouge sur nos ex-présidents pendant des années, mais eux, malgré quelques couacs, il y en avait, bah, ils étaient compétents. Eux, par contre, ils sont vraiment incompétents, et maintenant, on le sait. Moi, je pense, tant qu'ils seront là, on n'y arrivera pas, parce que c'est une accumulation de mauvaises mauvaises décisions, tout simplement. Et en plus, ils ont un ton condescendant depuis le début qu'ils sont là. Le côté hautain, comme ça, là, il se croit supérieur. L'autre famille, là, il est avocat, donc il est dans le foot, mais il est avocat. Et je sais même pas s'il parle français. Il parle français. En plus, il parle pas français. Un casidiste ne parle pas français. Comment veux-tu, en fin de compte, faire passer le message quand tu prends pas la, tu parles pas la même langue, et ça me paraît tellement évident de se faire comprendre auprès de ses salariés, auprès de ses joueurs, tu fais un effort, c'est la moindre des choses. Non, pour moi, ils sont incompétents, et on arrive maintenant. Ils nous ont mis en D2, hein, en Ligue 2. Hein, voilà, je rappelle qu'avec Romeyer, on était en Ligue 1. Et le club a été récupéré en Ligue 1 et on est descendu. Voilà, ils sont têtus comme le Viking. Hein. Casidis voulait vraiment garder Horneland, et j'avais dit haut et fort la saison dernière qu'en gardant Horneland, on ne montera pas. Et ils ont tardé à le changer, et ben voilà, patatras, quoi. Donc oui, alors on a eu un petit bonus avec les barrages, on a pu y croire ou quoi que ce soit, mais c'est une saison quand même catastrophique, pardon, à tout point de vue. On a deux saisons, tu l'as dit tout à l'heure, on a encaissé, c'était la plus mauvaise saison du club, on a encaissé plus de 77 buts. L'année dernière, on s'est fait humilier partout dans les stades.
1: À Nice notamment.
2: Il pensait que c'était chose faite, donc il néglige le championnat de Ligue 2, ils ne le connaissent pas, le président n'est jamais là, il nous prend pour des buses. Si tu les laisses, moi je vois pas comment, en plus avec leur système de data où tu vas chercher des joueurs, hein, comme l'a dit Olivier, partout, Benold qui était attaquant, il latéral, la gestion de Ekwa, les sommes d'argent folles qu'on a donné à Miladinovic, à Stojkovic, mais enfin il y a des accumulations, on pourrait y passer la soirée, d'accumulation de mauvaise gestion, de mauvaises actions, de mauvaises décisions. Je suis dépité, abasourdi que mon club soit aux mains de ces personnes-là. Alors merci aux Canadiens de mettre de l'argent, mais c'est aux Canadiens aussi de prendre des décisions et de virer ceux qui ne connaissent absolument rien au foot.
1: T'as dit catastrophique, c'est catastrophique, la situation des Verts. Donc, il y avait une banderole accrochée là, récemment sur le parvis sud de Geoffroy Guichard qui disait tous responsables. Donc évidemment que les premiers responsables sont les trois hommes qu'on a cités. Après, au-dessous d'eux, il y a les hommes qu'ils ont mis en place, à savoir les entraîneurs. Donc ils se sont séparés d'Olivier Dalloglio pour mettre en place à leurs yeux l'homme idoine pour incarner leur fameux projet basé sur la data. Éric Ornelin qui est mort avec ses idées en précipitant dans sa chute celle du club. Ensuite, donc, il y a eu un rétro-pédalage avec la nomination de Philippe Montagnier qui a réalisé un sans faute avant de caler dans le sprint final. Donc factuellement, il a échoué lui aussi dans sa mission. D'après vous, est-ce qu'il doit être reconduit ?
0: Alors, moi, j'ai mon opinion, je le dirai après, mais je vois mal qu'il meure changer d'entraîneur. Parce que ce qu'ils savent, c'est que Montagnier, sur une saison complète, il a dirigé, a réussi deux fois la remontée de Ligue 2 en Ligue 1. Puisqu'on cherche quelqu'un d'expérience qui sait faire ça, je vois mal lui dire écoute non, ok t'es venu faire il a fait quoi, 15 matchs, même pas, t'as pas réussi, maintenant dehors, on va prendre quelqu'un qui sait mieux que toi. J'ai du mal. Alors ce que je reproche à Montagnier, c'est le côté un peu tu vois, fin de carrière, où il a plus rien à prouver, il prend tout à la légère avec vachement d'humour, ok, mais quand même pour la région, pour la ville, c'est important. Donc des fois, il donne l'impression de, tu vois, de pas être que la pression, elle est... Alors,
1: je pense quand même que c'est un vrai professionnel, c'est un des rares qui bosse à Saint-Etienne.
0: Ouais, d'accord, mais est-ce qu'il arrive à transmettre, quand même, il faut que cette pression, elle soit diffusée sur les joueurs, la bonne pression. Et lui, tu as l'impression qu'il vit sans pression maintenant, ce qui n'était pas forcément le cas, je pense, lorsqu'il était à Toulouse ou quand il était en plein milieu de sa carrière. C'est comme une sorte de, allez, je fais un petit coming out de fin de carrière à Saint-Etienne, le public est sympa. Je le reproche un peu ça, et si tu veux mon avis perso, au stade où on en est, faisons lui confiance pour le recrutement et continuons une saison avec lui. Moi, c'est ce que je pense.
1: Moi, je suis aussi favorable à son maintien, Marco.
2: Oui, c'est un enfant du club, hein. Il a eu porté le maillot vert, il connaît ce rôle de coach, il connaît ses championnats de Ligue 2, il connaît le championnat de Ligue 1, contrairement à son prédécesseur, donc oui. Après, Dalloglio, il avait un peu le même profil, mais il ne correspondait pas à la politique qu'il meurt. Hein. Donc, je ne sais pas. Après, les temps changent. Et puis, peut-être qu'il a un carnet d'adresses. On verra. Mais ça va être très, très, très compliqué. Hein. Moi, je le dis encore une fois. Hein. Si vous gardez les trois pantins, là, les trois guignols, là, je ne vois pas comment... Ils ont montré tout ce qu'ils savaient faire. Hein. Et puis l'année prochaine, il y a certains clubs, ça va être quand même costaud. Hein. Donc je m'attends à ce que ce soit plus costaud que cette saison encore. Donc, et puis, tu as un effectif qui est plus que limité, on l'a vu. Hein. Et puis il y en a, ils sont au bout du rouleau. Hein. Donc tu peux pas changer 30 joueurs comme ça. Hein.
0: Il y a un trio que t'as oublié, c'est
1: parce qu'ils ont pas le pouvoir.
0: Soukas, Perrin, Rustem.
1: Ils ont pas le pouvoir, donc.
0: Oui, mais pourquoi ils sont là alors s'ils ont pas le pouvoir?
1: Pourquoi, écoute.
0: Je pense qu'ils en ont quand même un petit peu.
1: Tu penses qu'ils ont un pouvoir décisionnel?
0: Oui, parce que Soukas, il a influencé.
1: Je pense que Soukas a pesé pour le retour de Montagnier.
0: Oui, voilà.
1: Ça, je suis d'accord avec toi.
0: Pour Montagnier.
1: Après, c'est pas eux qui prennent les décisions.
0: Et
1: c'est
0: eux
1: pas.
0: Parlent français et en fait, ils les gardent comme soupape un peu parce que. Les responsabilités, ils peuvent très bien dire bon, on écarte ce trio-là, on met quelqu'un d'autre à la place, tu vois, ça
1: bah,
0: fait.
1: Eux, au moins, ils sont là au quotidien, si
0: oui, les autres sont bien pas sûr, là. Quoi. Ils ont bien besoin de ce trio français.
1: Non, mais c'est inadmissible qu'ils soient pas là, quoi.
0: Ce que je regrette, c'est une dilution des responsabilités. Du coup, tu sais pas qui est aux manettes vraiment. Est-ce que ils ont ce trio-là qui est là tous les jours, est-ce qu'il a une marge de manœuvre pour ou pas du tout? On a du mal à comprendre, c'est pas clair. Ce qui fonctionne,
2: t'as très bien dit. On ne sait pas qui est aux manettes voilà. Parce que le président il est pas là.
0: Ce qui fonctionne, c'est un directeur sportif, un entraîneur, et voilà.
2: Mais on le sait tous.
1: Tout à fait.
0: Et là, t'as, si j'ai bien compris, il y a six directeurs sportifs. Et alors, c'est quand même Alain, c'est Loïc Perrin qui a cette fonction.
1: Il fait les photos avec les nouveaux joueurs.
0: Oui, de directeur sportif.
1: Ouais. C'est la caution de l'ancien joueur.
2: L'armée mexicaine que t'as évoquée la semaine dernière, Eric, qui est complètement, complètement folle, qui, dans ce paysage du club. Ben, fait relativement tâche et puis je trouve condescendant les gars on dit ouais il vient de la première ligue, il était à Manchester et il vient nous entraîner. Ah ouais, ben, ça nous fait une belle jambe hein, regarde c'est la deuxième saison en Ligue 2 quoi, et puis il y a pas de résultat à tout point de vue, c'est fou.
0: Tu as dit que j'évoquais souvent le fait que il travaillait sur moyen et long terme. C'est pas moi qui le dis, c'est lui et notamment un journaliste de l'équipe que tu connais bien qui a vu Gazidis et c'est Gazidis lui-même qui dit qu'ils ont le temps. Ils veulent prendre leur temps.
2: Oui, mais 90 millions d'euros sur deux ans, t'as aucun résultat. Tu fais que c'est que du négatif depuis qu'ils sont là. Alors je veux bien qu'ils aient le temps, mais tu perds de l'argent.
0: Paris a mis Paris a mis 10 ans avant de gagner la Champions.
2: Mais pas en débarrassant de l'argent de cette façon.
0: Ah bah si.
2: Ah
0: ils,
2: non.
0: Ils ont acheté.
2: Ah non, ils ont gagné des trophées. Je suis désolé.
0: Leur objectif c'était vraiment la Champions League. Chelsea aussi a mis énormément de temps avant de gagner quelque chose en mettant énormément d'argent. Ils ont fini par y arriver. Après. Heureusement, le foot, c'est pas une science exacte. C'est pas le budget qui fait, et on le voit bien avec parfois en première ligue, parfois tu as des clubs qui créent la surprise, tu sais pas trop pourquoi, et en Ligue 2, Le Mans. Le Mans a zéro budget, et voilà, il y a des anomalies.
2: Du Mans.
0: Non, mais l'argent parce qu'ils n'ont pas d'argent. Je veux dire, l'argent fait pas tout.
3: L'argent fait pas le bonheur.
0: Que ce soit à Saint-Etienne ou partout ailleurs.
2: L'argent fait pas le bonheur. On est
0: non,
2: bien
0: mais
2: d'accord.
0: Mais fait pas le résultat, fait pas le classement.
2: 90 millions d'euros.
0: Oui, oui, oui.
2: C'est quand même pas rien.
0: Sur le long terme, ça finit toujours par payer quand même. L'argent. C'est pour ça que, pour preuve, je prends Chelsea, je prends Paris, je prends...
2: Non mais attends, Chelsea, à quel moment Chelsea, il faut savoir que dans les années 80, Chelsea était bien en première ligue.
0: Oui, oui, non, depuis l'époque où ils ont commencé à mettre énormément d'argent, à avoir trois équipes...
2: Paris était en première division, et puis quand ils sont arrivés, les Qataris, ils ont gagné des trophées.
0: Oui, ils ont gagné...
2: Ah ben oui, ils ont gagné des trophées.
0: Non, mais le rapport est encore différent.
2: Non, mais là, il n'y a absolument rien. Il y a même l'équipe féminine qui descend. Alors qu'ils avaient dit, ils l'ont prétendu.
0: Non, mais je ne suis pas en train de défendre...
2: Ils ont dit, nous, on connaît le foot, laissez-nous faire, on va y aller step by step. Il est où le step by step là ?
0: Bah, et si dans en fait, ce que j'essaye de dire, si je me mets dans leur tête, moi aussi, je suis supporter comme vous, donc j'ai pas le même agenda que eux. Mais eux, leur agenda, si c'est 5 ans, leur agenda, nous, ça nous dépasse. Nous, nous, on est dans notre agenda de supporter. Il est de 6 mois.
2: Ouais,
0: et mais eux, peut-être, il est de 5 ans.
2: Ouais, mais Tannenbaum,
0: l'argent continue à arriver. Ils vont finir par y arriver.
2: Tannenbaum, il a plus de 80 balais.
0: Ouais, mais il a des successeurs, t'inquiète pas.
1: Le débat s'enflamme, chers auditeurs.
0: Non, mais...
1: Donc, on a évoqué le mercato catastrophique, on pourrait parler du nombre très élevé de blessures, mais passons à présent aux joueurs, qui ont bien sûr leur part de responsabilité à l'image de Gauthier Larsonneur, qui en tant que capitaine est censé donner l'exemple et n'a rien trouvé de mieux que de rabrouer les journalistes. Donc, vu son hygiène de vie, il ferait mieux de faire profil bas si vous avez écouté son intervention. Qu'est-ce que vous en avez pensé, sachant qu'il y a eu un communiqué commun des groupes de supporters cet après-midi. Soit dit en passant, on peut saluer la décision de non-dissolution des groupes ultra-stéphanois qu'on attendait toutes et tous. Donc les groupes de supporters appellent à un changement de capitaine l'année prochaine, d'avoir quelqu'un qui représente les valeurs du club. Le Cardinal, par exemple, pour ne pas le citer. Qu'est-ce que vous pensez du cas Larsonneur, qui a dépassé les limites vendredi soir à Nice?
0: Je suis un peu à contre-courant, parce que est-ce que je critiquais les journalistes, on dirait qu'on n'a pas le droit. A priori, on parle de sa vie privée, tout ça, donc on peut comprendre que ça l'agace. Mais c'est surtout ce qu'on leur reproche, c'est qu'il a critiqué les journalistes.
1: Non, mais son
0: et
1: discours,
0: c'est un crime
1: Olivier.
0: De lèse-majesté en France. Il faut pas dire qu'ils payent pas d'impôts. Il faut rien dire sur les journalistes.
1: Il
0: ferait mieux de s'occuper du vent qui est en train de tourner et qui va bientôt les foutre à la porte tous les journalistes de France.
1: Il a parlé d'éthique, de professionnalisme.
0: Le même métier. Il ferait mieux de s'occuper de ça plutôt que s'occuper des soirées que fait Larsonneur de ci de là.
1: Non, c'est Larsonneur qui a parlé d'éthique, de professionnalisme, avant de s'en prendre aux journalistes.
0: Ah oui, j'ai dit ce que je pensais. D'ailleurs, les fuites sur Larsonneur, bizarrement, elles sortent là, maintenant qu'on est éliminé de la Ligue 1.
1: Non, ça fait un moment.
0: Là, quand même, on n'entend que parler de ça. Donc, il faut chercher un bouc émissaire.
1: Mais le capitaine
0: de l'équipe. Vous tombez dans le panneau pour moi,
1: non.
0: Parce qu'il y a un bouc émissaire. Il y a un bouc émissaire qu'on vient de nommer, qui est Gazidis, et on essaye d'allumer un feu à côté pour que les supporters regardent le petit feu de Caen alors qu'il y a la forêt brûle dans les bureaux de l'ETRA.
2: Mais moi, tu vois, je n'étais pas au courant de l'interview.
1: C'était lunaire. Je t'encourage à l'écouter.
2: De notre portier. Bah écoute, j'ai pas eu.
1: Et d'ailleurs, le cardinal a parlé du manque de professionnalisme.
2: Ah bon ?
1: Donc lui qui est arrivé récemment, donc il.
2: Je suis désolé. Je ne suis pas au courant. Je n'ai pas été mis au courant de ça. Et pour répondre à ta question, moi, c'est plus pour. C'est pas le rôle de capitaine, c'est le rôle de gardien. Pour monter en Ligue 1, il faut un super gardien, et je pense que notre Larsonneur n'a plus le profil. Voilà, c'est aussi bête que ça. Je trouve qu'il n'a pas été toujours décisif cette saison. Je le trouve plutôt agréable, hein, mais
1: pas avec tout le monde.
2: Ouais, mais il y a des voilà, je changerais de gardien tout simplement. Avoir, et c'est pour ça que je pointais Maubleu lors du déplacement à Grenoble et la blessure de l'Arseneur. Je trouvais que c'était un moment clé pour pouvoir changer cette défense stéphanoise. Et voilà. Mais je ne suis pas du tout au courant des oui-dire, de ce qu'il a dit.
1: Dernière question, et maintenant, donc, que faut-il faire? Que faut-il attendre de cette nouvelle saison de Ligue 2 dont le niveau sera sûrement bien plus relevé, hein. Je rappelle qu'Amiens et Bastia ont été relégués, que Laval s'est sauvé et que Dijon et Sochaux sont promus. Donc il y aura le FC Nantes.
2: T'as Nantes, ouais.
1: Il y aura Montpellier, sûrement qui va jouer un autre rôle. Il y a Reims. Metz qui fait son ascenseur, mais qui sera là effectivement. Des équipes surprises qu'on a pu avoir cette année avec Le Mans qu'on attend absolument pas.
2: Très compliqué, ouais. Donc, non, mais il faut rappeler Bouchouarine.
0: Zéro passe D, zéro but, merci.
2: Ben oui, mais moi avec Bouchouari, je pense qu'on montait. Là-dessus, c'est des joueurs comme ça qu'on vient de citer, qui peuvent casser des lignes. Et il faut vraiment renforcer ce milieu de terrain qui est quand même très important dans un championnat de Ligue 2. Un milieu qui tient le choc et surtout créateur. C'est ce qui nous a manqué, je pense, cette année. Et tu vois, les derniers matchs où nos attaquants ont été sevrés de bons ballons, je pense que ça vient aussi que nos joueurs qui jouaient au milieu n'avaient pas, en fin de compte, cette acuité, cette compétence de d'éliminer un joueur, de faire la différence, de casser des lignes, comme un certain Marocain Bouchouari qui le faisait, même s'il avait, comme tu dis, pas de passe d'ess, il avait un seul but. Mais franchement, je pense qu'avec un joueur comme lui, on peut faire la différence offensivement.
0: Moi, je pense que le mal est plus profond. Et si on écoute Gazidis, tu sais la phrase dans le Guépard là, il faut que tout change pour que rien ne change, c'est un peu la doctrine de Gazidis. Si tu l'écoutes, je vais rester et on va changer, on va se remettre en question. En fait, le problème c'est ça. Mais s'ils sont intelligents, il faut passer à le step supérieur dans le sens où on veut voir des joueurs arrivés de la stature de Le Cardinal. Vous avez vu comme tout change quand il est sur la pelouse depuis qu'il est là. On veut des joueurs de la stature de Le Cardinal, un par ligne, peut-être un haut gardien, et là on va voir enfin, et puis des, quand je dis des joueurs, c'est aussi dans la tête, des gagneurs, pas des jeunes qui débarquent et qui vont déjà prendre un an et demi pour découvrir la France, la Ligue 2. Non, des joueurs qui savent ce qu'il faut faire, tu vois, avec une mentalité de gagnant, de gagneur. Et ça va tout changer, mais il faudrait qu'ils passent ce step-là. Et ce levier-là, a priori, le financeur est prêt à mettre le pognon qu'il faut. Ben voilà, je pense qu'il faut passer à la vitesse supérieure.
2: Ah oui, mais tu vas à l'encontre de leur politique de data avec.
0: Non, parce que les jeunes, ils peuvent tout à fait se construire, mais à côté de joueurs comme ça. Ouais. On l'a dit tout à l'heure, et c'était une remarque, je me rappelle, Eric, que tu m'avais fait. Kevin Pedro, il a été bon à partir du moment où on l'a mis à côté de Le Cardinal. Et en effet, ça peut être un bon joueur, mais tout seul à côté de joueurs blessés qui sont inconstants, il surnageait pas, il a pas éclaté, il a éclaté quand il y a eu vraiment des bons joueurs à côté de lui, donc ça peut faire ça, mais il faut vraiment une ossature dans l'axe du terrain au poste important, une ossature hyper costaud.
1: Avec ou sans Davitage Fidé Estassin?
0: Bah alors là oui, mais le poste d'avant-centre David Tachvili, je ne me prononcerai pas, mais le poste d'avant-centre est super difficile, hein, et on est bien placé pour le savoir à Saint-Etienne parce qu'on a tellement galéré pour trouver des joueurs, on a tout essayé, et ben là on sait ce que l'on a, et c'est difficile de... Après, bien sûr, on ne peut pas garder contre sa volonté le faire rester attaché à Saint-Etienne, bien sûr, mais c'est très difficile de recruter un bon avant-centre.
1: Sissoko a marqué un but de plus que Stassin en Ligue 2 sur une saison.
2: Ouais, mais non, mais c'était bien dépatouillé, Romeyer.
1: Mais avec joueur qui a un profil avec Ligue 2, tu vois.
2: Avec un budget qui était limité, il avait récupéré des joueurs comme Sissoko qui avait marqué 12 buts, un but de plus que Stassin, ouais. Exactement, ouais. Mais bon, c'est comme ça. On va passer une page Haute-Loire, cher auditeur.
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2: Alors, Régional 1 et Régional 2, il y avait dernier match qui concluait ces compétitions. L'USSL se déplaçait à Aurillac et l'USSL a pu faire match nul. 2-2 face aux Cantaliens et l'USSL finit 7e, donc synonyme de bah, il reste dans cette poule de Régional 1, donc bravo à cette équipe de Dissingeau, Saint-Maurice. La réserve du Puy l'a emporté dans la Loire à Firminy 1-0. Le Puy est deuxième de ce championnat de R1. Monistrol l'a emporté 2-1 dans le derby face à Blavozy. Donc Monistrol termine 5e et Blavozy 11e. Et puis Espaly, le leader, l'a emporté face à la réserve de Clermont Foot 3-2. Donc Espaly largement le leader qui va rejoindre la Nationale 3 qui va devenir la Nationale 2, c'est ça? Hein?
0: Exact.
2: Donc voilà, faut pas s'y tromper, mais voilà, là, il monte donc en National 2 puisque la Nationale
0: 1 devient la Ligue 3.
2: Voilà, la Nationale devient la Ligue 3. Donc bravo en tout cas aux Espavio tout au long de la saison qui ont dominé largement ce championnat de Régional 1. Régional 2, il y avait Brive Sauveteur qui l'a emporté 8-3 face au Puy-d'Aumois de Chamalières. Brioude termine bien aussi ce championnat puisqu'il l'a emporté 3-0 à domicile face à Moulins-Yzeure. Et puis dans l'autre poule, la réserve de Blavozy s'est inclinée face à Châtel-Guyon 4-1. Voilà, c'en est terminé donc de ces championnats régionaux. Je me demande si l'équipe de Blavozy, en terminant 11e de R1, elle ne descend pas. Je me demande. À mon avis, ils doivent passer à la trappe, les pauvres, mais quand même, un gros coup de chapeau au club altiligérien dans cette poule de R1 qui finissent quand même premier, deuxième, cinquième, septième et onzième pour Blavozy. Bravo à eux. Voilà pour la page altiligérienne. Je sais que concernant l'équipe du Puy Foot, il y a déjà des arrivées, je crois, Eric, t'en as. Oui. T'as pas vu
1: du tout.
0: Ils ont réussi à conserver le gardien qui a re-signé pour un an, ouais. Bah, c'est une bonne nouvelle.
2: Une très bonne nouvelle. Mmh. C'est un très très bon
0: et
2: gardien.
0: Et c'est rare. Suffisamment rare pour être souligné.
2: C'est un très bon gardien, Carvalho. Donc voilà, et on verra donc cette équipe du Puy en Ligue 3 donc l'année prochaine
1: avec Bastia.
2: Avec Bastia. Et on termine l'émission, il nous reste 5 minutes. Vas-y Eric.
1: Juste durant la pause musicale, je me suis renseigné donc, sur les deux recrues du Puy Foot pour l'instant. Donc, c'est Michael Fati, attaquant de Saint-Brieuc, qui vient compenser le départ de Marvin Adélaïde, qui a signé à Amiens, et un arrière-droit de Boulogne-sur-Mer, Emmanuel Kouassi.
2: Voilà, Kouassi, exactement. Ok, allez, on enchaîne avec les coups de cœur.
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1: Alors, coup de cœur pour le match des héros auquel j'ai assisté dimanche soir à Geoffroy Guichard. Quel plaisir de revoir tant d'anciens visages. J'ai eu la chance de passer un moment avec certains à leur hôtel, comme Berich, Debuchy et Ruffier, bien plus décontractés qu'à l'époque, et qui étaient ovationnés par le chaudron. Ce match a servi à soutenir la recherche contre la maladie de Charcot, qui a remporté Georges Beretta. D'ailleurs, ses anciens coéquipiers étaient présents. Pour la petite histoire, même là, la SS s'est inclinée 3-4, malgré un doublé de Brandao et un but de Molo. Le Stéphanois le plus en jambe a été Max-Alain Gradel, et le meilleur joueur du match a été Eden Hazard, qui n'a rien perdu de ses qualités techniques. Il est l'un des deux joueurs adverses avec Atem Ben Arfa, que j'ai vu applaudir un jour à sa sortie par le public stéphanois, qui est un public très connaisseur.
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2: Pour moi, coup de cœur pour le Carton Rouge TV, Flavien, qui fait de très belles émissions sur le net, et la dernière qui pointe les 7 erreurs de Kilmer. Je vous conseille, cher auditeur, ça dure 45-50 minutes, mais je vous le conseille. Très très bon, très très belle vue sur la saison.
1: Les 7 péchés capitaux.
2: Ouais, les 7 péchés capitaux. Pas de dissolution, c'est tombé aujourd'hui concernant nos deux groupes d'Ultra à Saint-Etienne. J'ai aimé les deux matchs de Gadet Bécou, il m'a fait plaisir. Et côté espagnol, le retour du Deportivo La Corogne, la Galice et la Cantabrie avec les verts et blancs de Santander qui reviennent dans le championnat de l'élite espagnole. Donc bravo à eux. On enchaîne avec les coups de tête. Il nous reste 1 minute 30.
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1: Alors, coup de tête pour cette dernière raclée à Nice où en 3 déplacements on a pris 14 buts. Pour la non-montée en Ligue 1, quand ça s'appelle la Saint-Etienne et qu'on dispose d'autant de moyens, constitue une faute professionnelle, un échec cuisant de plus pour Kilmer qui, depuis son arrivée, a tout raté sportivement. Il va falloir changer pas mal de choses pour que l'équipe puisse enfin être digne de son merveilleux public.
0: De mon côté, Christophe Glaise, on n'en a pas parlé et il était fan du PSG, donc comme il y a eu la victoire pour la deuxième fois, on en parle. Ça fait quand même 2 ans qu'il est détenu pour avoir fait son boulot de journaliste passionné de football chez SoFoot.
2: Et pour moi, les coups de tête, bah, l'arbitrage, ça fait longtemps, mais Buquet a été extraordinaire sur le dernier match à Nice, à tout point de vue, hein, que ce soit pour les Stéphanois et pour les Niçois, c'est catastrophique, on l'a bien vu. Stassin, que j'ai pas aimé, moi, pour moi, il doit la mettre au fond en deuxième mi-temps, c'est évident, avec son pied gauche. Il sert jamais de son pied gauche, Stassin, ça c'est pas trop normal. J'ai pas du tout apprécié le match de mardi des Stéphanois avec un Geoffroy Guichard bondé. Je n'apprécie pas du tout les incidents des supporters suite à la victoire de la Champions League. Bravo aux Parisiens, mais les incidents, j'ai l'impression qu'il y a une génération, lorsqu'ils font la fête, ce qu'ils veulent, c'est tout casser. C'est assez spécial. Et surtout, un gros coup de tête sur le bilan catastrophique de Kilmer en 2 ans. Voilà, on se retrouve la saison prochaine, en début septembre, pour la saison 26-27 des Stéphanois. Bis à l'œil, portez-vous bien et allez les verts. Ciao, ciao.
1: Bel été, allez les verts.
0: Allez, bel été à vous. Allez les verts.
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le temps de parole autorisé. Vous avez utilisé le temps de parole autorisé. 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